0: La météo pour ce soir et cette nuit, le ciel sera généralement nuageux avec environ 60 % de risque d'averse. Des bandes de brouillard pourraient aussi se former durant la nuit. La température minimale sera d'environ 11 degrés. Et pour demain lundi, on prévoit un temps généralement nuageux avec environ 30 % de probabilité d'averse en fin d'après-midi. Les bandes de brouillard du matin se dissiperont progressivement. Le mercure grimpera jusqu'à 20 degrés, mais seulement autour de 14 degrés près de la côte avec un indice UV de 7.
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0: La météo pour ce soir et cette nuit, le ciel sera généralement nuageux avec environ 60 % de risque d'averse. Des bandes de brouillard pourraient aussi se former durant la nuit. La température minimale sera d'environ 11 degrés. Et pour demain lundi, on prévoit un temps généralement nuageux avec environ 30 % de probabilité d'averse en fin d'après-midi. Les bandes de brouillard du matin se dissiperont progressivement. Le mercure grimpera jusqu'à 20 degrés, mais seulement autour de 14 degrés près de la côte avec un indice UV de 7.
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0: La météo pour ce soir et cette nuit, le ciel sera généralement nuageux avec environ 60 % de risque d'averse. Des bandes de brouillard pourraient aussi se former durant la nuit. La température minimale sera d'environ 11 degrés. Et pour demain, lundi, on prévoit un temps généralement nuageux avec environ 30 % de probabilité d'averse en fin d'après-midi. Les bandes de brouillard du matin se dissiperont progressivement. Le mercure grimpera jusqu'à 20 degrés, mais seulement autour de 14 degrés près de la côte avec un indice UV de 7.
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0: météo pour cette nuit, c'est un ciel généralement nuageux avec 60 % de risque d'averse. Des bandes de brouillard pourraient aussi se former. La température minimale sera d'environ 11 degrés. Et pour ce matin, on prévoit un temps généralement nuageux avec environ 30 % de probabilité d'averse en fin d'après-midi. Des bandes de brouillard du matin se dissiperont progressivement. Le mercure grimpera jusqu'à 20 degrés, mais seulement autour de 14 près de la côte avec un indice UV de 7.
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0: Les prévisions météo pour cette nuit, c'est un ciel généralement nuageux avec 60% de risque d'averse. Des bandes de brouillard pourraient aussi se former. La température minimale sera d'environ 11 degrés. Et pour ce matin, on prévoit un temps généralement nuageux avec environ 30% de probabilité d'averse en fin d'après-midi. Des bandes de brouillard du matin se dissiperont progressivement. Le mercure grimpera jusqu'à 20 degrés, mais seulement autour de 14 près de la côte avec un indice UV de 7.
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0: Les prévisions météo pour cette nuit, c'est un ciel généralement nuageux avec 60 % de risque d'averse. Des bandes de brouillard pourraient aussi se former. La température minimale sera d'environ 11 degrés. Et pour ce matin, on prévoit un temps généralement nuageux avec environ 30 % de probabilité d'averse en fin d'après-midi. Des bandes de brouillard du matin se dissiperont progressivement. Le mercure grimpera jusqu'à 20 degrés, mais seulement autour de 14 près de la côte avec un indice UV de 7.
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0: Les prévisions météo pour cette nuit, c'est un ciel généralement nuageux avec 60 % de risque d'averse. Des bandes de brouillard pourraient aussi se former. La température minimale sera d'environ 11 degrés. Et pour ce matin, on prévoit un temps généralement nuageux avec environ 30 % de probabilité d'averse en fin d'après-midi. Des bandes de brouillard du matin se dissiperont progressivement. Le mercure grimpera jusqu'à 20 degrés, mais seulement autour de 14 près de la côte avec un indice UV de 7.
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0: Les prévisions météo pour cette nuit, c'est un ciel généralement nuageux avec 60 % de risque d'averse. Des bandes de brouillard pourraient aussi se former. La température minimale sera d'environ 11 degrés. Et pour ce matin, on prévoit un temps généralement nuageux avec environ 30 % de probabilité d'averse en fin d'après-midi. Des bandes de brouillard du matin dissiperont progressivement. Le mercure grimpera jusqu'à 20 degrés, mais seulement autour de 14 près de la côte avec un indice UV de 7.
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1: Les prévisions météo pour cette nuit, c'est un ciel généralement nuageux avec 60 % de risque d'averse. Des bandes de brouillard pourraient aussi se former. La température minimale sera d'environ 11 degrés. Et pour ce matin, on prévoit un temps généralement nuageux avec environ 30 % de probabilité d'averse en fin d'après-midi. Des bandes de brouillard du matin se dissiperont progressivement. Le mercure grimpera jusqu'à 20 degrés, mais seulement autour de 14 près de la côte avec un indice UV de 7.
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2: 5h30, bon début de semaine, bon début de journée. 22 juin aujourd'hui, nous sommes lundi. J'espère que vous allez bien. La fin de semaine a été... Ben, au moins hier, on a eu une journée pas pire. En ce lundi, c'est notre dernière semaine de programmation régulière. On va commencer la semaine prochaine la programmation estivale. Alors, Éric Normandeau sera avec nous, oui, pour sa chronique immobilière à compter de 8h10. On aura notre dernière semaine de jeu Flaméo sous cette formule. Ça va changer à partir de la semaine prochaine. On aura toujours nos jeux Flaméo, mais avec un thème spécifique. On a également la météo. Je veux vous dire, vous êtes là de bonne heure ce matin, 5h30. À partir de lundi prochain, la programmation va commencer non pas à 5h30, mais à 6h tous les matins. Alors, à partir de lundi prochain, nous serons en onde à 6h. Là-dessus, côté météo pour aujourd'hui, si je peux retrouver mon bulletin qui est quelque part sur mon ordinateur, météo. Alors, pour aujourd'hui, c'est alternance soleil-nuages. On a 30% de probabilité d'averse cet après-midi. Brouillard se dissipant ce matin. On prévoit 21, 14 dans certains secteurs le long de la côte. L'humidex à 25,

0: qui collige jusqu'à dimanche. Ça pourrait changer, on l'espère, mais c'est pas impressionnant jusqu'à maintenant. Ouf! Côté température ce matin, 6 péninsules, 8 régions chaleur, 12 Charlotte-Hamilton. On a Miramichi 7, 8 à l'île Miscou. Alain est là pour nous parler de sport. Beaucoup de choses ce matin. Le voici.
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2: Hockey Junior A, la séance du repêchage 2026 de la Ligue de hockey junior maritime a eu lieu samedi dernier à Carleton. Le Lightning Chaleur a effectué 10 sélections au total, en plus de ses deux choix territoriaux. La première sélection qu'il a effectuée a été en début de deuxième ronde avec le 13e choix au total. Il a choisi le défenseur Mathéo Roy des Flyers de Moncton. En troisième ronde, il a choisi deux joueurs, soit l'attaquant Maxime Richard de Haute-Abujagan et l'attaquant Marshall Smith de Saint-Stephen. L'organisation a aussi procédé à deux transactions. D'abord, pour parler deux fois en troisième ronde samedi, ils ont envoyé leur choix de deuxième ronde aux Timberwolves de Miramichi, qui leur a également envoyé leur choix de cinquième ronde 2026. Ensuite, ils ont échangé l'attaquant Sam Fleming contre un choix de sixième ronde samedi dernier, un choix de deuxième ronde 2027 et des considérations futures. Du côté des Tigres de Carleton, ils ont acquis Sawyer Harvey contre des choix de dixième ronde 2026 et un choix de quatrième ronde 2027. Samedi, avec leur choix de première ronde, le septième au total, ils ont sélectionné l'attaquant Nathan LeBlanc des Flyers de Moncton. Les Timberwolves de Miramichi ont choisi le défenseur Marc-Olivier Ouellette avec leur premier choix de deuxième ronde, le 14e au total. Ensuite, avec le 17e au total, ils ont choisi un autre défenseur, soit Alistair McPhee. Au 20e rang, au total, toujours en deuxième ronde, c'était au tour de l'attaquant Jack Davis. Hier soir, les Timberwolves ont fait l'acquisition de l'attaquant Michael Chapdelaine des Prédateurs de Joliette contre des considérations futures. Au tennis, la 11e édition du tournoi du printemps uni du club tennis Chaleur s'est conclue hier. Les demi-finales chez les hommes en simple ont vu Jacob Cormier signer un gain versus Jérémy Haché en 3-7, 6-1, 2-6 et 10-6, tandis que l'autre duel a vu Jérôme Thériault l'emporter contre Renaud Roy en 3-7, 6-3, 3-6 et 10-5. La finale a ensuite été remportée par Jérôme Thériault face à Jacob Cormier. Il est revenu de l'arrière après avoir perdu le premier set 6-2, signant des gains de 6-3 et 6-2 pour remporter le championnat en simple. La finale des sous-16 ans, qui impliquera William Roy et Anthony Aubé, a dû être reportée à plus tard. Finalement, il y a également eu la finale consolation chez les dames. Stéphanie Guittard a vaincu Jennifer Moffitt en 2-7, 6-3 et 6-2. Au soccer senior, il y a eu deux matchs hier en fin d'après-midi dans la Ligue de soccer senior de la Côte-Nord. D'abord, l'équipe des services financiers Tracy Grant Chaleur a signé une victoire de 5-1 à Edmundston face au FC Edmundston. Le jeune attaquant Louis Alain, âgé de 16 ans, a été nommé joueur du match avec une fiche personnelle d'un but et deux passes. Ensuite, le Restigouche United a vaincu le FC Péninsule au terrain de la polyvalente Wimayou de Caraquette par la marque de 4-2. Pour le FC Péninsule, Félix Robichaud et Johan Robichaud ont marqué les buts de l'équipe hôtesse. Au baseball intermédiaire, les Aigles de Tracadie reprendront l'action demain soir à Miramichi au Chatham Head Ballpark, alors qu'ils croiseront fer avec les Tigers. À la course, le coureur Leroy de Batters a remporté hier le Rock and Run Scott Bowes à Miramichi, alors qu'il a complété le demi-marathon avec un temps de 1h13 minutes et 54 secondes. Robin McLean, également de la région Chaleur, a remporté le demi-marathon chez les femmes et a terminé troisième au total avec un chrono de 1h30 minutes et 5 secondes. D'autres membres du club de coureurs Chaleur se sont également illustrés à cette course. D'abord, Christian Hacher a remporté le 5 km avec un temps de 19 minutes et 54 secondes. Kevin Murky, également au 5 km, a terminé premier chez les hommes 50-59 ans. Il a enregistré un temps de 29 minutes et 53 secondes. Au pickleball, des membres du club de pickleball Belle Bay se sont illustrés au championnat de l'Atlantique en fin de semaine à Charlottetown. D'abord, l'équipe de Denis Saint-Onge et Benoît Mercier ont remporté l'argent dans le double masculin dans la catégorie 3.0 de 50 à 59 ans. Chez les femmes en double, au niveau 4.0 de 40 à 49 ans, Carole Arsenault-Fournier et Sophie Witzel ont remporté l'argent. Finalement, en mixte, Benoît Godin et Jane Marcoux ont aussi remporté l'argent au niveau 4.0 de 60 à 69 ans. Au volleyball, le club de volleyball Chaleur lance un appel à toutes les personnes intéressées à devenir entraîneur pour la saison 2026-2027. Vous avez jusqu'au 26 juin prochain pour soumettre votre candidature. Pour ce faire, remplissez le document que vous retrouverez en ligne sur la page Facebook du club de volleyball Chaleur. Et finalement, aux Jeux de l'Acadie, la 45e finale des Jeux débutera ce mercredi soir avec la cérémonie d'ouverture au Centre Jean d'Aigle d'Edmundston. Les compétitions débuteront ensuite avec le bloc A jeudi matin. Les Jeux se concluront le 29 juin.

0: juin prochain avec la cérémonie de fermeture. 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

0: 5h42, un peu d'actualité. Iraniens et Américains se sont entendus sur des mécanismes visant à faire cesser les affrontements au Liban et à sécuriser le détroit d'Ormuz. Ont annoncé aujourd'hui les médiateurs pakistanais et qataris au terme de la première séance de négociation en Suisse pour mettre fin, bien sûr, à la guerre au Moyen-Orient. Les Iraniens qui avaient quitté la table de négociation en fin de semaine parce que M. Trump a été un petit peu trop rough. Le baril de pétrole ce matin n'a pas beaucoup fluctué. Il est à peu près ce qu'il était vendredi, $75.42 américains. On vous souhaite un bon début de journée en ce lundi 22 juin. On va parler sport dans les prochaines minutes.
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0: 5h50 avant de vous parler sport, nouvelle d'Europe, là, du Royaume-Uni. Là, on s'y attendait. Le premier ministre du Royaume-Uni, Keir Starmer, qui démissionne de son poste de chef du parti travailliste actuellement au pouvoir. Il va rester premier ministre jusqu'à ce qu'un nouveau chef de parti travailliste soit désigné au cours des prochaines semaines. Au sport, il y avait du soccer en fin de semaine. La Coupe du monde qui se poursuivait. L'Égypte a signé une première victoire de son histoire, 3-1 contre la Nouvelle-Zélande. L'Espagne a écrasé l'Arabie Saoudite 4-0. On note le match nul entre les Belges et l'Iran 0-0. Et le Cap-Vert et l'Uruguay ont marqué 2 buts chacun. Ça s'est terminé 2-2. Il y a 4 matchs aujourd'hui, dont ceux de la France et l'Irak et l'Argentine et l'Autriche. La France et l'Argentine sont favoris pour l'emporter. Le Canada, prochain match contre la Suisse, mercredi, à compter de 16 heures. Serena Williams participera au tournoi de simple aux internationaux de tennis de Wimbledon après avoir accepté une invitation des organisateurs. Au golf, était serré hier. Wyndham Clark a gardé son sang-froid. Il a gagné l'Omnium des États-Unis. Et grosse nouvelle au hockey, en fin de journée hier, on a réuni les frères Tkachuk. Alors, les Panthers de la Floride ont fait l'acquisition de l'attaquant Brady Tkachuk des Sénateurs d'Ottawa en retour de 4 choix au repêchage, dont 3 de première ronde. Brady rejoint ainsi son frère Matthew Tkachuk avec les Panthers. On aura pour vous la météo dans quelques minutes. C'est Mathieu Friolet qui est là pour la semaine aux nouvelles. Yannick est en vacances.
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1: On a une journée en ce lundi 22 juin. Notez qu'à partir de la semaine prochaine, l'émission va commencer à partir de 6h et non plus 5h30. Du côté de la météo pour aujourd'hui, alternance soleil-nuage, 30% de probabilité d'averse cet après-midi, avec des nappes de brouillard se dissipant ce matin. On prévoit 21 aujourd'hui, ça demeure frais le long de la côte, 14 dans certains secteurs, l'humidex à 25, l'indice UV de 7 ou élevé. Partiellement nuageux, avec 30% de probabilité d'averse ce soir, minimum de 13. Demain, mardi, nuageux, averse débutant en mi-journée, 2 à 4 mm de prévu, on prévoit 18. Et mercredi, nuageux, 60% de probabilité d'averse, maximum de 22. Je ne veux pas vous décourager, mais ça ne regarde pas bien jusqu'à dimanche. En espérant qu'il y aura des changements, je sais pas qu'est-ce qui se passe là, mais c'est pas normal. Du côté des températures ce matin, on a 6 péninsules, 8 régions chaleur, 12 Charlevoix-Hamilton, on a 7 plutôt Miramichi et 8 du côté de l'île Miscou. Bon début de journée.
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0: Lundi 22 juin, on avait des promotions qui se sont terminées vendredi et hier. 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
4: Mise à jour de nos températures, on a gagné 1 degré péninsule acadienne. Les vents sont calmes partout ce matin. 7, on a 8 régions chaleur, 12 Charlevoix-Hamilton. On a du côté de Miramichi 7 et c'est également 7 du côté de l'île Miscou. Sandra sera avec nous dans quelques minutes.
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1: Je vous parle de météo. Alternance soleil-nuage pour aujourd'hui. 30% de probabilité d'averse cet après-midi. Brouillard se dissipant ce matin. On prévoit 21 aujourd'hui, 14 dans certains secteurs le long de la côte. L'humidex à 25, lundi suivi de 7 ou élevé. Partiellement nuageux ce soir, 7,5. 30% de probabilité d'averse ce soir. Minimum de 13. Demain, c'est nuageux. Averse débutant en mi-journée. 2 à 4 mm de pluie. On prévoit 18. Mercredi, nuageux, 60% d'averse, 60% de probabilité d'averse, maximum de 22. Jeudi, nuageux, 30% de probabilité d'averse, on prévoit 20. Et vendredi, nuageux, 60% de probabilité d'averse, on prévoit 20 degrés. On parlera pas de la fin de semaine tout de suite, en espérant que ça va changer. On veut pas vous achever ce matin. Du côté des températures, c'est quand même en train de se réchauffer tranquillement, pas vite. 7 péninsules, 8 régions chaleur, 12 Charlotte-Hamilton. On a 7 degrés Miramichi et à l'île Miscou.
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2: Hockey Junior A, la séance du repêchage 2026 de la Ligue de hockey junior maritime a eu lieu samedi dernier à Carmonton. Le Lightning Chaleur a effectué 10 sélections au total, en plus de ses deux choix territoriaux. La première sélection qu'il a effectuée a été en début de deuxième ronde avec le 13e choix au total. Il a choisi le défenseur Mathéo Roy des Flyers de Moncton. En troisième ronde, il a choisi deux joueurs, soit l'attaquant Maxime Richard de Haute-Abouchagan et l'attaquant Marshall Smith de Saint-Stephen. L'organisation a aussi procédé à deux transactions. D'abord, pour parler deux fois en troisième ronde samedi, ils ont envoyé leur choix de deuxième ronde aux Timberwolves de Miramichi, qui leur a également envoyé leur choix de cinquième ronde 2026. Ensuite, ils ont échangé l'attaquant Sam Fleming contre un choix de sixième ronde samedi dernier, un choix de deuxième ronde 2027 et des considérations futures. Du côté des Tigres de Carmonton, ils ont acquis Sawyer Harvey contre des choix de dixième ronde 2026 et un choix de quatrième ronde 2027. Samedi, avec leur choix de première ronde, le septième au total, ils ont sélectionné l'attaquant Nathan LeBlanc des Flyers de Moncton. Les Timberwolves de Miramichi ont choisi le défenseur Marc-Olivier Ouellet avec leur premier choix de deuxième ronde, le 14e au total. Ensuite, avec le 17e au total, ils ont choisi un autre défenseur, soit Alistair McPhee. Au 20e rang, au total, toujours en deuxième ronde, c'était au tour de l'attaquant Jack Davis. Hier soir, les Timberwolves ont fait l'acquisition de l'attaquant Michael Chapdelaine des Prédateurs de Joliette contre des considérations futures. Au tennis, la 11e édition du tournoi du printemps uni du club tennis Chaleur s'est conclue hier. Les demi-finales chez les hommes en simple ont vu Jacob Cormier signer un gain versus Jérémy Haché en 3-7, 6-1, 2-6 et 10-6, tandis que l'autre duel a vu Jérôme Thériault l'emporter contre Renaud Roy en 3-7, 6-3, 3-6 et 10-5. La finale a ensuite été remportée par Jérôme Thériault face à Jacob Cormier. Il est revenu de l'arrière après avoir perdu le premier set 6-2, signant des gains de 6-3 et 6-2 pour remporter le championnat en simple. La finale des sous-16 ans, qui impliquera William Roy et Anthony Aubé, a dû être reportée à plus tard. Finalement, il y a également eu la finale consolation chez les dames. Stéphanie Guittard a vaincu Jennifer Moffitt en 2-7, 6-3 et 6-2. Au soccer senior, il y a eu deux matchs hier en fin d'après-midi dans la Ligue de soccer senior de la Côte-Nord. D'abord, l'équipe des services financiers Tracy Grant Chaleur a signé une victoire de 5-1 à

0: Hier, les Aigles de Tracadie reprendront l'action demain soir à Miramichi au Chatham Head Ballpark, alors qu'ils croiseront fer avec les Tigers. À la course, le coureur Leroy de Bathurst a remporté hier le Rock and Run Scott Bowes à Miramichi, alors qu'il a complété le demi-marathon avec un temps de 1h13 minutes et 54 secondes. Robin McLean, également de la région Chaleur, a remporté le demi-marathon chez les femmes et a terminé troisième au total avec un chrono de 1h30 minutes et 5 secondes. D'autres membres du club de coureurs Chaleur se sont également illustrés à cette course. D'abord, Christian Hacher a remporté le 5 km avec un temps de 19 minutes et 54 secondes. Kevin Murky, également au 5 km, a terminé premier chez les hommes 50-59 ans. Il a enregistré un temps de 29 minutes et 53 secondes. Au pickleball, des membres du club de pickleball Belle Bay se sont illustrés au championnat de l'Atlantique en fin de semaine à Charlottetown. D'abord, l'équipe de Denis Saint-Onge et Benoît Mercier ont remporté l'argent dans le double masculin dans la catégorie 3.0 de 50 à 59 ans. Chez les femmes en double, au niveau 4.0 de 40 à 49 ans, Carole Arsenault-Fournier et Sophie Witzel ont remporté l'argent. Finalement, en mixte, Benoît Godin et Jane Marcoux ont aussi remporté l'argent au niveau 4.0 de 60 à 69 ans. Au volleyball, le club de volleyball Chaleur lance un appel à toutes les personnes intéressées à devenir entraîneur pour la saison 2026-2027. Vous avez jusqu'au 26 juin prochain pour soumettre votre candidature. Pour ce faire, remplissez le document que vous retrouverez en ligne sur la page Facebook du club de volleyball Chaleur. Et finalement, aux Jeux de l'Acadie, la 45e finale des Jeux débutera ce mercredi soir avec la cérémonie d'ouverture au Centre Jean d'Aigle d'Edmundston. Les compétitions débuteront ensuite avec le bloc A jeudi matin. Les Jeux se concluront le 29 juin prochain avec la cérémonie de fermeture. La Superstation sera sur place pendant la totalité de la finale des Jeux pour une couverture approfondie des exploits des délégations de la péninsule acadienne et de la région Chaleur. C'est à le sport régional.
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2: La Coupe du monde de soccer se poursuivait hier. Entre autres, l'Égypte a l'emporté sur la Nouvelle-Zélande 3-1. L'Espagne a écrasé l'Arabie saoudite 4-0. Match nul entre le Cap-Vert et l'Uruguay 2-2. Il y a match nul également entre l'Iran et la Belgique 0-0. Quatre matchs ont lieu aujourd'hui, dont la France et l'Irak et l'Argentine et l'Autriche. Le Canada va jouer contre la Suisse, son dernier match de ce bloc, mercredi à 16h. À passer au golf au bord de l'effondrement, le plus important de l'histoire de l'aluminium des États-Unis, Wyndham Clark a gardé son sang-froid devant une remontée de Sam Burns, gagnant le tournoi pour la deuxième fois en quatre ans hier à Southampton. Et nouvelle de hockey hier que moi me surpris, les Panthers de la Floride qui sont allés chercher Brady Tkachuk des Sénateurs d'Ottawa en retour de quatre choix au repêchage, dont trois de première ronde. Ça veut dire que les frères Tkachuk sont réunis avec les Panthers de la Floride.
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0: complices jusqu'à 9h. Voici Claude Simard et Sandra Landry.
1: Sandra Landry, bonjour.
2: Bonjour.
1: C'est notre dernière semaine ensemble.
2: Oui, avant la pause. Estivale, effectivement, parce que tout au cours de l'été, nous serons seuls à tour de rôle le matin, bien entendu, avec les vacances et tout ça. Et grosse semaine avec les Jeux de l'Acadie hein, qui débutent ce mercredi. Alain Degrasse va nous offrir une série de reportages là, donc à partir de mercredi.
1: Notez aux auditeurs qu'à partir de lundi prochain, la programmation va commencer à 6h le matin au lieu de 5h30.
2: Effectivement.
1: Et moi, hier,
2: oui?
1: Je me suis magasiné des bottes d'hiver.
2: Des bottes?
1: Non, je vous le jure.
2: Voyons.
1: Comme un spécial pour la fête des pères.
2: Ah!
1: Je prévois que... Hein? Ben, on sait jamais.
2: Moi, je sais, mais quand
1: non,
2: même.
1: Non, mais je sais pas, il y avait un bon spécial. Je me dis, oh, pas ça en vient.
2: Oh, wow!
1: Je le sais.
2: Et en plus, il a été joué au golf.
1: Oui, ça a bien été hier.
2: Bon.
1: Non, ça a pas bien été. Mon fils a bien joué. On se fait une classique père-fils de temps en temps avec un papa et un fils. On a gagné 7-4, mais c'est pas grâce à moi, là. Il a fait quelques bons coups, mais mon fils a dû, à un moment donné, me parler parce que... Ouf, c'est pas facile. Je joue pas assez. Je joue pas, pratique pas, puis... mais c'est tellement le fun. C'est une belle journée.
2: L'important, c'est que vous avez eu du plaisir, vous avez eu du fun.
1: Vous avez soleil,
2: vous êtes
1: par
2: avec
1: moment.
2: Votre fils.
1: Il y a
2: pas
1: trop de mouches.
2: C'est ça. Non,
1: vraiment
2: hier,
1: parfait.
2: C'est quand même une belle journée, là.
1: Aujourd'hui aussi, quand même.
2: Ah,
1: c'est bien parti.
2: Oui, mais l'été.

0: tarde à s'installer vraiment, même si l'été est arrivé hier, on le sait, hier matin. Mais que voulez-vous? Il faut faire avec, comme dirait l'autre.
1: Ouais, ben oui.
0: C'est ça. Et aujourd'hui, ben, on aura, on va parler d'improvisation avec Xavier Quentin, qui vient nous trouver à 8h40 parce que c'est le début de la saison. Et à chaque lundi, on recevra quelqu'un là de la Ligue d'improvisation Chaleur.
1: On aura notre chronique immobilière parce que on n'est pas rendu la semaine prochaine.
0: Je pensais que ça se terminait cette semaine.
1: Éric sera avec nous aujourd'hui. Lucie n'est pas là demain, mais on aura quand même les spectacles présentés.
0: Oui, on va parler de ce qui s'en
1: vient. Mylène, mercredi. Je sais que Luc Gélina a terminé pour la saison.
0: Ouais.
1: Et vendredi, on aura Sonia pour sa dernière de la saison.
0: Oui, le chin-chin du vendredi. Et on aura d'autres jeux du restaurant Flaméo à compter de 7h10.
1: Et on va parler tantôt au showbiz de...
0: Toy Story.
1: Hey, incroyable.
0: C'est
1: la
0: grande sortie de la fin de semaine.
1: Justement, la chanson tirée du film avec Taylor Swift.

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4: 10h43, chronique showbiz, et quel départ pour Histoire de jouets 5.
5: Oui, effectivement, Toy Story 5, cinquième volet, 160 millions. On s'était dit vendredi, peut-être d'un 80-90 millions, mais non, 160 millions pour ce premier week-end en salle. Ça, c'est seulement en Amérique du Nord, imaginez, là, au niveau mondial. Alors, oui, on s'attendait à un bon succès, c'est bien parti. J'ai l'impression que c'est ce film-là qui va être encore numéro un la semaine prochaine. C'était donc très attendu, Histoire de jouets 5. En deuxième, on retrouve Disclosure Day de Steven Spielberg, ou La révélation, si vous préférez, avec Emily Blunt, qui a récolté 17 millions. En troisième place, c'est le film d'horreur indépendant Obsession, 14 millions. Quatrième, Backrooms, les arrières-salles, 7,3 millions. Et en cinquième, le nouveau, le film de peur avec 6,7 millions. Je ne pense pas que le film qui va sortir la semaine prochaine, Jackass ou Casse-cou, si vous préférez, va dépasser Toy Story, mais c'est la prochaine sortie la semaine prochaine. Là. Vous savez, casse-cou, style télé-réalité. Là. Après plus de 2 décennies de cascades, des défis qui étaient quand même assez absurdes, beaucoup de chaos, on dit qu'on va dire au revoir, adieu à cette franchise.
4: Ce sera Jackass, le dernier de la gang.
5: Best and last, c'est ce qu'on dit. Donc, ce sera disponible à partir de vendredi.
4: C'est dur sur le système quand tu manges des voitures puis des... Oh mon Dieu, ils ont tellement de fer. Moi, c'était les paper cuts là, qui faisaient exprès. Puis, c'était dégueulasse.
5: Oui.
4: Ça faisait mal à regarder.
5: Et comme certains acteurs ont mentionné, là, tourner casse-cou ou Jackass à 50 ans, c'est toujours la même chose à l'exception de 2 détails. Nos os se brisent plus facilement et ça prend moins de temps pour être KO pour retrouver nos esprits. Alors, c'est pour vous dire, là.
4: Ça prend moins de temps
5: ça prend moins de temps pour être KO.
4: OK.
5: Hein? Ça va plus vite pour être KO et retrouver les esprits.
4: Ouais.
5: Alors, ça va être le film à surveiller la
4: semaine
5: prochaine.
4: Ça fait mal plus longtemps aussi.
5: Ça fait, oui,
4: le lendemain matin, c'est comme ouch.
5: T'es sonné, disons, un peu plus. Je voulais mentionner que hier soir, c'était la toute fin de Survivor Québec. En fait, c'était les retrouvailles hier soir. Et on a annoncé une cinquième saison pour l'année prochaine, mais avec une twist, ce sera des duos l'année prochaine. Alors, s'il y a des gens qui veulent s'inscrire, c'est déjà possible en se rendant sur le site de Survivor Québec. Alors, j'ai hâte de voir à quoi va ressembler cette nouvelle émission Survivor Québec en duo à compter de l'année prochaine. Mais on dit que, attention, oui, on va commencer en duo, mais on pourrait jouer un contre l'autre quand même, là. Alors, hier, on a présenté avec les retrouvailles, on a assisté la demande en mariage d'un des joueurs, Jean-Marie, à Aya, qui était une autre des joueuses qui, elle, avait été éliminée quand même assez rapidement dans le jeu. Et ça a donné des beaux moments de télé.
4: Elle a dit oui, au moins?
5: Elle a dit oui.
4: Okay.
5: Elle a dit oui. Après quoi... même pas deux mois ensemble. Alors,
4: on juge pas. Quand ça clique, ça
5: mais,
4: clique.
5: Oui, c'est ça. On l'avait senti déjà, d'ailleurs, au début de l'émission. J'aimerais mentionner que Hervé Gagnon, un auteur que j'aime beaucoup, et il est venu souvent dans la péninsule acadienne, il y a des amis. Ben, Hervé Gagnon s'en vient avec un nouveau roman. C'est un roman... thriller politique polar qui va nous faire réfléchir 51e Canada 2038. Alors, il est question, si jamais le Canada devenait le 51e État américain.
4: Alors, 2038, ça veut dire que c'est dans
5: pas trop longtemps.
4: Dans 12 ans, moi.
5: Alors, c'est un roman qui sera disponible le 11 septembre prochain.
4: Il a choisi sa date en plus.
5: Oui, le 11 septembre. Et fin intéressant. Le roman sera lancé à la bibliothèque Stansted. Vous savez, cette bibliothèque qui est à cheval sur la frontière américaine, canadienne.
4: Ah, mon Dieu, alors, c'est tout un scénario.
5: On y a pensé. Une belle grosse brique là, de 438 pages. Alors, moi, je vais surveiller ça de très près, bien entendu. Et il est question dans ce nouveau roman là d'une des filles, si vous voulez, d'un gouverneur de l'État, le gouverneur du 51e État, qui est kidnappé. On pense qu'elle est kidnappée. Je vous en dis
4: là,
5: pas plus.
4: Le Trump doit pas être dans ce roman, là, 2038. Là, comment je carrie? Ben, remarquez que... Non, il y a 80, il pourrait être là.
5: Ben oui, il pourrait.
4: 80, ça, il ferait 92 ans.
5: Ben quand même. On verra bien, mais c'est un roman à paraître donc le 11 septembre prochain. On commence à en parler, là, mais j'ai l'impression que ça pourrait connaître un très bon succès. Et roman qui serait disponible, bien sûr, dans les différents salons du livre l'automne prochain.

0: C'était le tirage de la fête des pères concernant notre belle promotion qu'on a eue au cours des derniers jours.
1: Mm-hmm. On avait un certificat cadeau de 250 $ du centre de rénovation Home Hardware à Bathurst ou encore le Villageois Centre de rénovation à Paquetteville avec une carte cadeau de 100 $ du district Burger et Cocktail.
0: Et c'est Alexandra Mercier qui avait inscrit son papa Ghislain Mercier. Alors, c'est lui qui se mérite tous ces prix.
1: Ce beau prix-là, mm-hmm. Ben oui, certainement.
0: Félicitations et merci aux participants. Et puis, à l'an prochain pour...
1: Ah oui, on en aura d'autres, certainement. On a des informations qui s'en viennent dans quelques minutes à compter de 7 heures. C'est Mathieu Friolet qui était aux infos cette semaine, étant donné que Yannick Holmes est en vacances. Et à 7h10, on aura un premier jeu de la semaine du restaurant Flaméo. Mmh.

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1: Bonjour à tous. Aujourd'hui, nous sommes le lundi 22 juin.
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2: Nous vous souhaitons un bon lundi 22 juin. Ici Mathieu Friolet. Voici les informations de la superstation. Un rapport sur la loi sur le droit à l'information et la protection de la vie privée a été déposé à l'Assemblée législative dernièrement et comprend des recommandations visant à améliorer l'accès à l'information, renforcer les mécanismes de protection de la vie privée et moderniser les opérations liées au droit à l'information. Les recommandations portent sur trois principaux domaines, soit le renforcement de la transparence et de l'obligation de rendre des comptes, l'amélioration des mécanismes de protection de la vie privée, et la modernisation des opérations liées au droit à l'information. La révision a permis d'apprendre que les gens du Nouveau-Brunswick veulent avoir accès à des renseignements plus significatifs et ce, plus rapidement. Le gouvernement prévoit déposer un projet de loi le printemps prochain afin de garantir au public un meilleur accès à l'information. Plus de 550 maires, conseillers et membres de comités consultatifs des districts ruraux nouvellement élus ou réélus ont participé à une séance de deux jours organisée par le ministère de l'Environnement et des gouvernements locaux. L'événement avait pour objectif d'aider les personnes nouvellement élues à comprendre le cadre législatif, réglementaire et opérationnel général qui régit les gouvernements locaux, les rôles et les responsabilités, les procédures de réunion, les codes de conduite et les conflits d'intérêts, ainsi que les pratiques efficaces, respectueuses et éthiques figuraient parmi les sujets abordés. Une annonce en matière d'infrastructure relative aux soins de santé aura lieu aujourd'hui à l'hôpital de l'Enfant Jésus de Caraquet. Seront présents le ministre de la Santé, John Dornan, et la ministre du Tourisme, du Patrimoine et de la Culture, Isabelle Thériault. Plus de détails à venir dans nos bulletins d'information. Le président de la Société nationale de l'Acadie, la SNA, M. Émile Galland, a décidé de ne pas solliciter un nouveau mandat à la présidence de la SNA. M. Galland poursuivra son mandat jusqu'à l'Assemblée générale annuelle de l'organisme qui se tiendra le 27 septembre à Camelton. D'ici là, le conseil d'administration entreprendra les démarches requises afin d'assurer une transition ordonnée et la continuité de la gouvernance de l'organisation. Les informations relatives aux postes qui seront soumis à l'élection ainsi qu'au processus de mise en candidature seront transmises aux organismes membres au cours du mois de juillet. Des activités et des rassemblements ont été organisés dans tout le pays pour célébrer dimanche la 30e Journée nationale des peuples autochtones, une journée destinée à rendre hommage à la culture, à l'histoire et aux contributions des Premières Nations, des Inuits et des Métis. Au Nouveau-Brunswick, une célébration de la culture Mi'kmaq a eu lieu à Moncton. Le premier ministre Mark Carney, de son côté, a visité une exposition pour souligner la Journée nationale des peuples autochtones de la région de Vancouver. La Journée nationale des peuples autochtones coïncide avec le solstice d'été, le jour le plus long de l'année, et revêt une profonde signification culturelle pour de nombreux groupes autochtones. Et en terminant, la courte course pour remplacer la flotte vieillissante des sous-marins du Canada tire vraisemblablement à sa fin. Le gouvernement fédéral devrait annoncer son choix du constructeur au cours des prochains jours. Hélène Moka raconte.
3: Le Canada veut procurer à sa marine jusqu'à 12 nouveaux sous-marins, une grande commande dont la valeur est estimée à des dizaines de milliards de dollars. Deux entreprises sont en lice, la sud-coréenne Hanwha Oceans et l'allemande TKMS. Tous deux se livrent une chaude lutte pour l'obtention du contrat depuis que leur nom a été annoncé en août 2025. Le gouvernement fédéral souhaite remplacer ses sous-marins vieillissants de la classe Victoria au cours de la prochaine décennie. Son choix sur l'octroi du contrat pourrait être annoncé dès le prochain sommet de l'OTAN, le 7 juillet, à Ankara, en Turquie. Ici Hélène Moka, de la presse canadienne.
2: Et voilà, c'est ce qui complète ce bulletin d'information.
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1: Alternance de soleil et de nuages aujourd'hui pour nos secteurs avec 30 % de probabilité d'averse au cours de l'après-midi. Le maximum prévu aujourd'hui, 21 degrés, sauf 14 dans certains secteurs le long de la côte, humidex à 25. Ce soir et la nuit prochaine, partiellement nuageux, un 30 % de probabilité d'averse, surtout ce soir, minimum la nuit. nuit prochaine, 13. Et demain mardi, nuageux avec des averses débutant mi-journée, 2 à 4 mm demain avec un maximum de 18 degrés. Comme Mercure, présentement dans le nord-est de la province, péninsule acadienne, à l'intérieur des terres, le mercure indique 7 degrés. C'est 7 également le long de la côte. On a 7 Miramichi, 12 dans le Restigouche, cependant, et 8 région chaleur.
5: 7h05.
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0: J'aimerais qu'on salue ce matin les gens en vacances. Il y a des gens
1: c'est vrai.
0: En plus des étudiants, il y a des gens qui prennent leurs vacances pour toutes sortes de raisons, pour les Jeux de l'Acadie,
1: juste pour être en vacances, tout simplement. Puis on va saluer les professeurs là, qui restent quelques jours en classe là, à faire ménage, à réorganiser, à préparer la classe.
0: Non, c'est les concierges qui font les ménages.
1: Non, ben quand même, dans la paperasse, c'est tout ça.
0: J'avais compris. On est dans la dernière semaine des Jeux Flaméo sous cette forme-là. Ça va revenir la semaine prochaine sur une autre forme, alors?
1: Ça vous tente de participer, être éligible au tirage de la carte cadeau de 40 $ de Flaméo, tirage qu'on va faire vendredi, 727-1122, 546-1122. Nous allons prendre le 6e appel ce matin.
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0: On s'en va du côté de Bas-Caraquet.
1: Madame Linda Gauvin joue avec nous ce matin. Bonjour, Madame Gauvin.
2: Bonjour, Sandra.
1: Comment ça va?
2: Très, très bien.
1: Oui. Et, Claude vous demandait tantôt là si vous étiez en vacances. Mais vous, vous êtes à la retraite depuis un bon bout de temps, là.
2: Oh, ça fait 20 ans que je suis à la retraite.
0: Oh! vous avez arrêté jeune?
2: Non, non. J'arrive à 82.
1: Ah! Mais vous avez la voix d'une petite jeune.
0: Une jeune poulette.
2: Oh, ben merci, Claude. Là.
1: Qu'est-ce que vous faites de vos journées?
2: Les journées, on a le jardin, on a les fleurs, on a le peinturage, on a toujours quelque chose à faire.
1: Ah, vous arrêtez pas quand même, là.
0: C'est le fun.
2: Non, faut pas arrêter, là.
1: Ah, vous faites bien, vous faites bien. Pour savoir à quel jeu on va jouer, Claude va tourner la roulette.
0: Allons-y.
3: Flaméo.
1: Oh, le bol Flaméo. On a caché 5 ingrédients dans nos 12 bols, Madame Gauvin. Il
2: oui.
1: s'agit de les trouver. Si vous trouvez les 5 ingrédients, vous aurez 5 chances pour le tirage de la carte cadeau de Flaméo de vendredi. Et pour savoir combien de chances vous avez, je lance le dé, ça arrête sur 4.
0: 4 chances.
1: 4 chances pour trouver 5 ingrédients. De 1 à 12, on commence par quel bol?
2: Le numéro 4.
0: Le numéro 4. Qu'est-ce qui se cache dans le numéro 4?
1: C'est vide.
2: 5 pour les 5 enfants.
1: Ah!
0: Ah, vous êtes concept.
1: On a trouvé le riz.
2: Le numéro 7.
0: Pour?
2: Ben, il y a 6 jours de la semaine.
1: Ah!
0: OK, ça doit être plus facile, là.
1: Ou Lucky Seven, des fois le 7 est chanceux, mais pas là.
0: Il vous reste
1: deux chances.
0: Deux chances pour trouver 4 ingrédients.
2: Numéro 11, mon mois de naissance.
1: Ah?
0: Ah, vous aussi, vous êtes en novembre. Moi aussi, je suis en novembre.
2: Oui, c'est ça.
0: Quelle date vous êtes, vous?
2: Le 18.
0: Ah, je suis le 16. Oh, on est proche.
1: Deux jours après Claude.
0: Alors,
1: dans le 11, on a trouvé les olives.
0: Deux chances pour trouver 3...
1: 5 ingrédients.
0: Oui.
2: Le 6.
0: Le 6.
1: C'est
0: vide. Il vous reste une chance pour trouver 3 ingrédients.
2: J'irai avec le numéro 9.
0: Malheureusement.
1: C'est vide.
2: La prochaine fois.
1: Bien, certainement. Ben oui. Alors, la combinaison, c'était 2, 5, 8, 10, 11.
2: 10 et 11. Oh, ben
1: merci d'avoir joué.
0: Merci beaucoup. De votre bonne humeur.
2: Bonne journée.
1: Bonne journée
2: à vous deux.
1: Bye-bye.

0: Catherine sans regret avec Je n'entends plus les souhaits d'anniversaire aujourd'hui, 22 juin.
1: Ben, c'est l'anniversaire de Stéphane Gauvin. Même si tu vis loin, on pense toujours à toi, surtout le jour de ta fête. Fête en masse, mam et daddy. Bonne fête à Stéphane Gauvin. Et on désire souhaiter aussi bonne fête à Mario Gionnet. Passe une excellente journée avec la belle gang de l'école Marguerite Bourgeois. C'est votre anniversaire, vous aussi, en ce 22 juin. Bon, vous souhaite une belle journée. Tiens, on vient de recevoir un autre.
0: Ben oui. Tout un à part ça.
1: Ben, c'est pour le 25 juin.
0: Ah, j'avais pas vu.
1: C'est pour dans quelques jours. Okay, alors, mais on l'oubliera pas, on l'oubliera pas.
0: Meryl Streep a 77 ans aujourd'hui. Mm-hmm. Et Cyndi Lauper en a 73. Ce qui était vrai il y a 42 ans est encore vrai aujourd'hui. 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
5: Ben, c'est une alternance de soleil et de nuages pour nos secteurs aujourd'hui. Un 30 % de probabilité d'averse au cours de l'après-midi, avec un maximum de 21, sauf 14 le long de la côte, et humidex aujourd'hui à 25. Ce soir et la nuit prochaine, partiellement nuageux, mais 30 % de probabilité d'averse, surtout ce soir, minimum 13 la nuit prochaine. Demain, mardi, ben, nuageux, avec des averses débutant en après-midi, 2 à 4 mm avec un maximum de 18. À plus long terme, mercredi, encore des nuages, 30 % de probabilité d'averse, 60 % de probabilité d'averse avec 22 degrés. Jeudi, nuageux avec 30 % de probabilité d'averse, 20. Et vendredi, nuageux, 60 % de probabilité d'averse avec un maximum de 20 degrés. On ne sait jamais, ça peut changer d'une journée à l'autre.
6: Merci de nous encourager, Mme Landry. C'est vraiment bienvenu.
5: Présentement, dans le nord-est de la province, péninsule acadienne, on a 10 degrés, 9 du côté de Miramichi, 12 dans le Restigouche et 9 région Chaleur.
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6: Bonjour Alain.
9: Bonjour Claude. Bonjour Sandra.
5: Bonjour Alain. C'est en fin de semaine qu'avait lieu le repêchage de la Ligue de hockey maritime.
9: Oui, donc samedi dernier à Campbellton, toutes les équipes de la Ligue de hockey junior maritime se sont réunies pour le repêchage 2026. Du côté du Lightning Chaleur, d'abord, on a effectué 10 sélections au total, en plus de ces deux choix territoriaux qu'il avait effectués un peu plus tôt la semaine dernière. La première sélection qu'il a effectuée a été en début de deuxième ronde avec le 13e choix au total. Il a choisi le défenseur Mathéo Roy des Flyers de Moncton. En troisième ronde, il a choisi deux joueurs, soit l'attaquant Maxime Richard de Haute-Abujagan et l'attaquant Marshall Smith de Saint-Stephen. L'organisation a donc procédé à deux transactions. D'abord, pour parler deux fois en troisième ronde, ils ont envoyé leur choix de deuxième ronde aux Timberwolves de Miramichi, qui leur a également envoyé leur choix de cinquième ronde samedi dernier. Ensuite, ils ont échangé l'attaquant Sam Fleming contre un choix de sixième ronde samedi dernier et un choix de deuxième ronde 2027, ainsi que des considérations futures. Et du côté des Tigres de Hamilton, ils ont acquis Sawyer Harvey contre des choix de 10e ronde 2026 et un choix 4e ronde 2027. Samedi, avec leur choix de première ronde, le 7e au total, ils ont sélectionné l'attaquant Nathan LeBlanc des Flyers de Moncton. Les Timberwolves de Miramichi ont choisi le défenseur Marc-Olivier Ouellette avec leur premier choix de 2e ronde, soit le 14e au total. Ensuite, avec le 17e au total, ils ont choisi un autre défenseur, soit Alistair McPhee. Et au 20e rang, ils ont choisi, toujours en 2e ronde, l'attaquant Jack Davis. Hier soir, les Timberwolves ont annoncé l'acquisition de l'attaquant Michael Chapdelaine des Prédateurs de Joliette contre des considérations futures.
5: Tennis, 11e édition du tournoi du printemps uni qui s'est terminé hier à Petit Rocher.
9: Oui, avec le mauvais temps qui nous a vraiment infligé, ben on a quasiment terminé ce tournoi-là en automne. Ça s'en allait vers là. On a été obligé de repousser les dates assez souvent, mais là finalement on a eu les deux grandes finales qu'on attendait là hier.

0: 2 et il est donc champion en simple. La finale de consolation chez les dames, eh bien, c'est Stéphanie Guittard qui a vaincu Jennifer Muffet en 2-7, 6-3 et 6-2. Et il reste toujours la finale des sous-16 ans qui impliquera William Roy et Anthony Aubé qui sera disputée à une date ultérieure.
1: Soccer senior, il y avait 2 matchs à l'affiche hier dans la Ligue de soccer senior de la Côte-Nord.
0: Oui, en fin d'après-midi, hier, l'équipe des services financiers Tracy Grant Chaleur a signé une victoire de 5 à 1 à Edmundston face au FC Edmundston. Le jeune attaquant Louis Alain, âgé de 16 ans, a été nommé joueur du match avec une fiche personnelle d'un but et 2 passes. Ensuite, le Restigouche United a vaincu le FC Péninsule à Caraquette par la marque de 4 à 2. Les marqueurs pour le FC Péninsule ont été Félix Robichaud et Johan Robichaud. Et une petite note là, du côté du soccer, c'est-à-dire le FC Chaleur M15, eh bien, ils ont remporté le tournoi hier. C'était un tournoi qui avait lieu, là j'ai perdu ma petite note, j'ai reçu ça très rapidement ce matin, c'était contre Riverview, une victoire de 10 à 0 en grande finale, donc une belle performance du FC 15 Chaleur, et leur prochain tournoi aura lieu du 10 au 12 juillet prochain à Moncton pour la Coupe Kodiak.
1: Baseball intermédiaire.
0: Les Aigles de Tracadie reprendront l'action demain soir à Miramichi au Chatham Head Ballpark alors qu'ils croiseront le fer avec les Tigers. Alors, les Aigles n'ont pas pu disputer leur match qui était à l'affiche la semaine dernière dû au mauvais temps. Alors, on espère pouvoir reprendre l'action dès demain soir.
1: À la course.
0: Et le coureur Leroy de Batters a remporté hier le Rock and Run Scout Bowls à Miramichi alors qu'il a complété le demi-marathon avec un temps de 1h13min54s. Robin McLean, également de la région Chaleur, a remporté le demi-marathon chez les femmes et elle a terminé 3e au total avec un chrono de 1h30min5s. D'autres membres du club de coureurs Chaleur se sont également illustrés à cette course. D'abord, Christian Haché a remporté le 5 km avec un temps de 19min54s. Kevin Murky a également au 5 km a terminé premier chez les hommes 55-9 ans. Il a enregistré un temps de 29min53s.
1: Et pickleball, il y avait le championnat de l'Atlantique en fin de semaine.
0: Oui, et les membres du club de pickleball Belle-Baie étaient présents. D'abord, l'équipe de Denis Saint-Onge et Benoît Mercier ont remporté l'argent dans le double masculin dans la catégorie 3.0 de 50 à 59 ans. Chez les femmes en double, au niveau 4.0 de 40 à 49 ans, Carole Arsenault-Fournier et Sophie Witzel ont également remporté l'argent. Et finalement, en mixte, Benoît Godin et Jane Marcoux ont aussi remporté l'argent au niveau 4.0 de 60 à 69 ans.
1: Et on termine avec cette fameuse finale des Jeux de l'Acadie. 45e finale, ce sera à partir de ce mercredi.
0: Oui, je me prépare mon parapluie et mes bottes de pluie. J'espère que je n'avais pas besoin de ça. Mais écoutez, regardais l'horaire des Jeux. La majorité des Jeux, des compétitions se font à l'intérieur. Donc, on parle ici, bien sûr, là, du volleyball, du mini-handball mix, l'improvisation et autres. Il n'y a vraiment que le soccer là, qui va
1: l'athlétisme?
0: Devoir... L'athlétisme, la journée de l'athlétisme, ça, c'est, je pense que c'est peut-être la journée la plus importante pour qu'il fasse beau. mais voilà, donc c'est à Edmundston que ça va se dérouler. Ça va débuter mercredi soir prochain avec la cérémonie d'ouverture et ensuite les Jeux vont débuter jeudi matin avec le bloc A. Le bloc A qui est un peu plus occupé, on a 5 compétitions sportives et l'improvisation. Et le bloc B, eh bien, il y a 3 compétitions sportives qu'on va vraiment surveiller de près. Il y a beaucoup de volets culturels et les volets... de démonstration, on a tous placé ça au volley B. Donc, il y aura beaucoup plus d'action au début de cette finale. Et je serai présent pour la Superstation au courant de toute cette finale des Jeux d'Acadie pour vous partager les exploits des délégations de la péninsule acadienne et de la région Chaleur.
2: Et vous serez là tous les matins jusqu'à vendredi.
0: Oui, c'est notre dernière semaine. Et ensuite, on aura des vacances d'été bien méritées.
1: Merci Alain.
0: Bonne journée.
1: Bye bye.
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2: Le Canada, à la Coupe du monde de soccer, va disputer son prochain match contre la Suisse mercredi à compter de 16 heures. Aujourd'hui, on surveille 4 matchs, dont la France et l'Irak. Et l'Argentine.

0: Argentine et l'Autriche. Et je peux vous parler de hockey. J'ai été surpris hier d'entendre que l'attaquant Brady Tkachuk des Sénateurs d'Ottawa est allé jouer avec son frère. Il est maintenant un joueur des Panthers de la Floride. Ottawa qui, en retour, reçoit 4 choix au repêchage, dont 3 de première ronde.
1: Aujourd'hui, lundi, nous sommes le 22 juin. On vous souhaite une excellente journée. Encore une fois, félicitations à Ghislain Mercier, notre papa chanceux. C'est le gagnant d'une carte cadeau de 250 $ de Bathurst Home Hardware, centre de rénovation, ou le villageois centre de rénovation à Paquetteville, et avec une carte cadeau de 100 $ au restaurant Le District Burger et Cocktail de Bathurst. Alors, félicitations à Ghislain Mercier. C'est le gagnant de cette belle promotion pour la fête de papa, des papas, édition 2026.

0: 7h45, chronique showbiz, histoire de joie. Oui?
1: Oui, non, je voulais seulement mentionner que tantôt, en début d'émission, j'ai mentionné que c'était Xavier Quentin qui venait nous trouver à 8h40 concernant la Ligue d'improvisation Chaleur. Eh bien non, c'est la semaine prochaine que débute la Ligue d'improvisation Chaleur. Aujourd'hui, on va recevoir Gilles Laché qui va venir nous parler de la boucle Bilby. Cette
0: course.
1: Activité, oui, une course qui aura lieu le 19 septembre prochain. Il va nous donner tous les détails à 8h40.
0: Alors, Histoire de Jouets a fait une razzia en fin de semaine.
1: 160 millions. 160 millions pour ce nouveau film, ce cinquième volet de Toy Story qui remporte les grands honneurs. On pouvait s'y attendre, pour mentionner que les gens avaient hâte à ces nouvelles histoires, ces nouvelles aventures de Woody, Buzz l'éclair et leurs camarades de jouets. Et là, ils ont de la concurrence. Les fameux gadgets électroniques, particulièrement une tablette. Alors, 160 millions pour Toy Story. En deuxième, on retrouve la révélation Disclosure Day de Steven Spielberg avec 17 millions qui met en vedette Emily Blunt. En troisième, Obsession, 14 millions. En quatrième, c'est Backrooms avec 7,7 millions. Et en cinquième, on retrouve Film de peur avec 6,7 millions. J'aimerais mentionner qu'hier soir, c'était l'émission Survivor Québec Retrouvailles. On a fait l'annonce d'une cinquième saison pour l'an prochain. Avec une twist, les gens peuvent s'inscrire en duo pour l'année prochaine. On peut déjà s'inscrire. J'ai hâte de voir s'il y aura d'autres gens du Nouveau-Brunswick qui vont s'inscrire, qui pourraient peut-être poursuivre l'aventure un petit peu. Ça serait intéressant de découvrir les gens de chez nous à Survivor Québec hier. On a présenté donc lors des retrouvailles. On a eu la chance d'assister à la demande en mariage de un des joueurs, Jean-Marie, à Aya, qui était une joueuse également de l'édition de cette année de Survivor Québec. À part ça, toujours dans le monde du showbiz, je peux vous mentionner que Rod Stewart était en concert en fin de semaine. Vendredi dernier, il était dans l'Utah. Le chanteur était loin d'être aussi actif qu'à son habitude. Sur plusieurs photos, on peut notamment voir l'artiste s'appuyer sur un poteau. De l'oxygène lui a également été administré pour l'aider à terminer sa performance. Rod Stewart, il est rendu à 81 ans et il bouge beaucoup sur scène. Mm-hmm. C'est pas surprenant qu'il ait besoin d'avoir un peu d'oxygène. Il y a quelques semaines, il avait dû annuler un spectacle, mais le lendemain soir, il faisait la fête lors de la Coupe du monde de soccer. Alors,
0: Il y a des journées où ça va moins bien. On a déjà vu ça à Bathurst. Lou Gramm, le chanteur de Foreigner, était venu chanter, puis en deux sets qui était sur l'oxygène. Oui.
1: Ah. C'est pas toujours évident.
0: Ça filait pas.
1: Oui. Est-ce qu'on parle d'une réconciliation entre Charles III, le roi Charles, et son fils, le prince Harry? Le roi Charles aurait invité son fils, le prince Harry, sa belle-fille Meghan Markle, à séjourner dans une des résidences royales lors de leur prochaine visite le mois prochain. C'est du moins ce qu'a affirmé le journal britannique The Sun. Plus tôt cette semaine, on apprenait que Harry prévoyait de se rendre dans son pays natal. Pourquoi? Pour promouvoir les Invictus Games. Mm-hmm. On sait que c'est une compétition sportive pour les vétérans militaires qu'il a lui-même fondée et qui se tiendra à Birmingham en 2027.
0: Okay, ils n'ont pas invité chez lui, ils ont invité dans une
1: résidence royale. Okay. Au moins, c'est un premier pas. Peut-être qu'il va les inviter à souper.
0: Peut-être.
1: Ou pour le thé. On ne sait pas. On va regarder ça. Et à partir en septembre prochain, avis aux intéressés pour les amateurs de polar, de science-fiction et aussi de l'auteur Hervé Gagnon. Il va nous présenter le 11 septembre prochain un roman qui a pour titre 51e Canada 2038. Il est question, bien sûr, du 51e État. Qu'est-ce que ça pourrait avoir l'air pour le Canada d'être le 51e État des États-Unis? Alors, lui, il a décidé de romancer mm-hmm. le tout. Et le roman sera disponible donc en septembre prochain. Il ramène même dans ce roman le FLQ, qui avait été très populaire.
0: FLQ?
1: C'est le FLQ, ouais. Oui.
0: Fonds de libération du Québec?
1: Oui, voilà, c'est ça, au début des années 70. Mm-hmm. C'est ça. Alors, j'ai hâte de découvrir.
0: C'est un de vos auteurs préférés. Hein?
1: Hervé Gagnon, j'ai lu plusieurs de ses romans et c'est un habitué aussi là, des salons du livre.
0: Moi,
1: au Nouveau-Brunswick.
0: Je le mêle avec Adrien Gagnon qui vend des suppléments. Là.
1: C'est vraiment pas le...
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0: 7h53 minutes, on va s'informer. C'est Mathieu Friolet qui est là toute la semaine puisque Yannick est en vacances.
1: Effectivement. Et à compter de 8h10, ce sera la dernière chronique avant la saison estivale, chronique immobilière avec Éric Normandeau.

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2: La Superstation à la 45e finale des Jeux de l'Acadie. Alain Degrasse réalisera une série de reportages à partir des différents sites de compétition à Edmundston du 24 au 29 juin. 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Bonne chance à tous les athlètes et bonne finale des Jeux de l'Acadie.
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3: Nous vous souhaitons un bon lundi 22 juin. Ici Mathieu Friolet, voici les informations de la Superstation. Un rapport sur la loi sur le droit à l'information et la protection de la vie privée a été déposé à l'Assemblée législative dernièrement et comprend des recommandations visant à améliorer l'accès à l'information, renforcer les mécanismes de protection de la vie privée et moderniser les opérations liées au droit à l'information. Les recommandations portent sur trois principaux domaines, soit le renforcement de la transparence et de l'obligation de rendre des comptes, l'amélioration des mécanismes de protection de la vie privée et la modernisation des opérations liées au droit à l'information. La révision a permis d'apprendre que les gens du Nouveau-Brunswick veulent avoir accès à des renseignements plus significatifs et ce, plus rapidement. Le gouvernement prévoit déposer un projet de loi le printemps prochain afin de garantir au public un meilleur accès à l'information. Plus de 550 maires, conseillers et membres de comités consultatifs des districts ruraux nouvellement élus ou réélus ont participé à une séance de deux jours organisée par le ministère de l'Environnement et des gouvernements locaux. L'événement avait pour objectif d'aider les personnes nouvellement élues à comprendre le cadre législatif, réglementaire et opérationnel général qui régit les gouvernements locaux, les rôles et les responsabilités, les procédures de réunion, les codes de conduite et les conflits d'intérêts, ainsi que les pratiques efficaces, respectueuses et éthiques figuraient parmi les sujets abordés. Une annonce en matière d'infrastructures relatives aux soins de santé aura lieu aujourd'hui à l'hôpital de l'Enfant Jésus de Caraquet. Seront présents le ministre de la Santé, John Dornan, et la ministre du Tourisme, du Patrimoine et de la Culture, Isabelle Thériault. Plus de détails à venir dans nos bulletins d'information. Le président de la Société nationale de l'Acadie, la SNA, M. Émile Galland, a décidé de ne pas solliciter un nouveau mandat à la présidence de la SNA. M. Galland poursuivra son mandat jusqu'à l'Assemblée générale annuelle de l'organisme qui se tiendra le 27 septembre à Camelton. D'ici là, le conseil d'administration entreprendra les démarches requises afin d'assurer une transition ordonnée et la continuité de la gouvernance de l'organisation. Les informations relatives aux postes qui seront soumis à l'élection ainsi qu'au processus de mise en candidature seront transmises aux organismes membres au cours du mois de juillet. Le détachement de Shediac de la GRC sollicite l'aide du public afin de retrouver un homme de 45 ans de Shediac qui est porté disparu. Paul Charles Hébert a été vu pour la dernière fois le 16 juin près du croissant Albert à Shediac. Il mesure environ 5 pieds 10 pouces et pèse 240 livres. Il a les cheveux bruns et les yeux verts et a des tatouages sur les deux bras et épaules. Toute information sur l'endroit où il pourrait se trouver peut être communiquée à la GRC de Shediac. De passage à Vancouver, le chef conservateur Pierre Poilievre a souhaité une bonne fête des pères à tous les Canadiens. Il a profité de sa tribune pour critiquer le gouvernement Carney qui empêche, selon lui, bon nombre de Canadiens de fonder une famille en raison de la hausse du coût de la vie provoquée, à son avis, par les libéraux.
4: Je veux que chaque jeune homme puisse fonder une famille, acheter une maison, avoir des enfants si c'est son vœu. Malheureusement, après 11 ans des libéraux, ça coûte trop cher pour plein de jeunes hommes.
3: Et voilà, c'est ce qui complète ce bulletin d'information.
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7: Eh bien, pour le secteur du nord-est de la province, aujourd'hui, c'est un ciel variable, un mélange de soleil, de nuages. Il y a 30 % de probabilité d'averse, mais cet après-midi, maximum 21, sauf 14 le long de la côte, humidex à 25. Ce soir et la nuit prochaine, partiellement nuageux, minimum 13, et à un 30 % de probabilité d'averse, surtout pour la soirée. Quant à demain, mardi, nuageux, averse débutant en après-midi, 2 à 4 mm avec un maximum de 18 degrés. Pour l'instant, péninsule acadienne, le mercure est stable, on a 10 degrés. Du côté de Miramichi, 9, le Resté Gauche, 12 et région chaleur, 9 degrés.
8: 8 à 5.
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0: Voici votre chronique immobilière avec des conseils professionnels pour vendre ou acheter une propriété rapidement et sans tracas. Avec Éric Normandeau, agent immobilier chez PG Direct Realty, membre du réseau
1: PropertyGuys.com. Il est là pour sa dernière chronique avant la pause estivale.
2: Éric Normandeau, bonjour.
3: Bonjour, bonjour.
2: Même si la dernière chronique, on a plein de choses, plein de conseils à rappeler aux gens.
3: Oui, c'est ça. On est déjà rendu à la dernière chronique de la saison. Tu sais, comme chaque année, ça, y a beaucoup de, ça passe pas mal vite. On a passé à travers de toute la saison de radio. C'est avant de prendre une petite pause estivale, mais qui est pas vraiment une pause pour moi, parce que c'est sûr que je vais continuer à travailler tout l'été. On va être très occupé. Tu sais, j'avais envie de prendre quelques minutes pour vous dire merci. Tu sais, merci à vous autres, Claude et Sandra, tu sais, là, pour m'accueillir chaque semaine, puis jaser de toutes ces maisons-là qu'on met à vendre, puis tous ces conseils-là. C'est tout le temps le fun, tout. Ça commence toujours bien la semaine avec vous autres.
1: Mm-hmm. Puis, pour nous aussi.
3: Puis j'aimerais dire merci aussi à tout le monde qui écoute, puis les gens qui me parlent, puis les gens qui me rencontrent sur le bord, à l'épicerie, n'importe où, puis qui me disent « Ah, c'est toi qui parles à la radio. » Puis, tu sais, c'est pas nécessairement des gens qui écoutent la radio tout le temps, mais tu sais, dans l'auto, des fois au travail, ils vont écouter la radio. Puis, il y a des gens qui me disent « Tu sais, je prends la peine d'allumer la radio juste pour écouter ta chronique, même si j'ai pas de maison à vendre, parce que je trouve ça intéressant. » Fait que c'est le fun d'entendre ça tout le temps, chaque semaine aussi, quand je me promène. Mm-hmm. Puis surtout, tu sais, les acheteurs puis les vendeurs, mes clients qui m'ont fait confiance tout au long de l'année puis tout au long de toutes ces années-là. Ça fait quand même longtemps qu'on fait ça. Fait que une saison qui a été remplie de conseils et de discussions. Cette année, on a parlé de plusieurs sujets, du marché immobilier, des offres d'achat, des inspections, des négociations, les erreurs à éviter, les mythes en immobilier aussi, surtout l'importance de prendre des décisions éclairées. S'il y a un message que je veux essayer de transmettre ou que j'ai essayé de transmettre tout au long de la saison et tout au long des années aussi, c'est vraiment que plus que vous comprenez vos options, meilleur que vos décisions vont être. Pour les vendeurs, c'est surtout une question de choix. C'est plus une question de choix qu'on pense. Il y a beaucoup une chose qui a beaucoup changé au cours des dernières années. Depuis le début que je fais ça, les services se sont rajoutés aussi depuis le début qu'on fait les émissions de radio. Les vendeurs ont beaucoup d'options. Aujourd'hui, il n'existe pas juste une façon de vendre sa propriété. Avec notre partenariat entre PG Direct Realty et PropertyGuys.com, qui est arrivé il y a environ 5 ans passés, plusieurs propriétaires découvrent qu'il est possible d'obtenir une visibilité plus importante, un accompagnement professionnel plus accru aussi là, qu'on avait avant, puis davantage de contrôle, encore une fois, sur leurs transactions immobilières. Chaque vendeur a des besoins différents. Certains veulent être moins impliqués ou très impliqués plutôt dans la transaction, puis d'autres préfèrent déléguer un peu plus de services ou même complètement. Ils veulent pas se barder de rien, comme on dit en bon acadien. Ils veulent tout avoir les choses faites en bonne et due forme et légalement, etc. Donc, c'est important de choisir la formule qui correspond à votre réalité. C'est ça que je le dis toujours. C'est vraiment votre réalité. Chaque transaction est pas pareille. Puis dans un marché où chaque dollar va compter, beaucoup de vendeurs apprécient particulièrement le pouvoir de réduire certains frais tout en conservant un niveau d'accompagnement puis de service qui va leur convenir puis qui peut être autant total comme qu'ils le désirent. Pour les acheteurs, c'est un service que plusieurs découvrent encore, parce qu'encore une fois, on n'avait pas, passé 5-6 ans passés, on n'avait pas tellement de services pour les acheteurs. Mais il y a une chose que j'aimerais encore une fois, que les gens sachent davantage, c'est que c'est probablement la chose qu'encore aujourd'hui, il y a plusieurs acheteurs qui ignorent, qui savent pas qu'ils peuvent être représentés dans l'achat d'une propriété. Peu importe l'agence qui affiche la maison. Si vous voyez une propriété sur Realtor.ca, le fameux MLS, qu'on appelle, si vous apercevez une pancarte d'une autre agence, si vous trouvez une maison sur l'Internet, sur Marketplace ou quoi que ce soit, vous avez toujours le choix d'être accompagné par le professionnel de votre choix. Mon rôle comme représentant d'acheteur, c'est de travailler pour mes clients, les conseiller, les informer, négocier dans leurs intérêts, puis les accompagner du début à la fin du processus d'achat. C'est pas vraiment pour les diriger vers une propriété en particulier, c'est pas leur vendre une maison en particulier, c'est vraiment les aider à trouver la maison, la propriété qui correspond réellement à leurs besoins. C'est un peu ça qui est le service qui s'est rajouté avec les années d'agent d'acheteur ou d'agent immobilier professionnel, qui était peut-être un petit peu moins là au début de mon aventure avec le réseau propertyguys.com.
1: Alors, dans ce temps-là, les gens, il y avait un agent, puis il fallait que tu passes par l'agent qui était sur la pancarte, ben, c'est ça?
3: Oui, ben c'est pas, ça a jamais été le cas. Je veux dire, ça a toujours été une option. T'as toujours eu l'option de, tu sais, c'est pas parce qu'une agence a une maison à vendre que t'es obligé de prendre cette agence-là. Mm-hmm. Tu peux avoir un autre agent immobilier d'une autre agence pour t'aider. Ben, c'est un peu ça le service qui s'est rajouté à notre service à nous autres qu'on n'avait pas dans le temps. Et en plus de ça, ben il y a la valeur ajoutée que la plupart des gens apprécient beaucoup. J'ai encore fait plusieurs transactions dernièrement. Il y a des gens qui ont reçu un beau chèque à l'achat d'une maison. C'est rare que quelqu'un te donne de l'argent quand tu dépenses de l'argent. Bien sûr, tu sais, beaucoup d'acheteurs l'apprécient beaucoup. Tu sais, ils peuvent être admissibles, dépendant de la propriété qu'ils achètent, à une remise en argent, une espèce de cashback, qui est un programme qui avec PG Direct Realty qui s'applique à certaines transactions. Puis quand on vient à acheter une maison, c'est toujours, il y a beaucoup de dépenses, il y a beaucoup des inspections, etc. Fait que c'est le fun qu'on ait un petit bonus à la fin de l'achat. En final, tu sais, notre philosophie, ça reste la même. Ma philosophie, personnellement aussi, en tant qu'agent immobilier, reste la même. Quel que soit que vous soyez un acheteur ou un vendeur, ça va rester pareil. Offrir un bon service, être transparent, ça c'est très, très important pour moi. Expliquer clairement les choses, respecter le rythme, la transaction, le rythme de mes clients.
1: Il y en a qui sont moins pressés que d'autres.
3: Ben c'est ça, faut tu respectes ça. Il y a du monde qui veut aller vite, il y a du monde qui veut aller moins vite, mais on va y aller à la vitesse que vous voulez. Toutes les transactions sont différentes. Puis, tu sais, aider les gens à conserver le plus d'argent dans leur poche possible. D'un bord ou de l'autre, des deux transactions. Tu sais, c'était pas toujours possible dans certains modèles d'affaires dans l'immobilier. Mais avec nous autres, c'est ça que j'aime le plus de notre programme ou de notre modèle d'affaires. Ouais. C'est que les gens gardent le plus d'argent dans leur poche, soit à la vente ou soit à l'achat d'une propriété. Parce qu'au bout du compte, l'immobilier, c'est pas seulement des maisons, c'est des familles, c'est des projets, c'est des changements de vie, c'est une grosse transaction. Pour moi, ben, dans les dernières années, c'est un privilège de pouvoir accompagner tous ces gens-là dans tous ces moments importants-là de leur vie.
2: Et là, vous nous proposez une belle maison. Quelle magnifique maison! Est-ce que c'est une propriété centenaire?
3: C'est une propriété centenaire construite dans les alentours de 1921. C'est sur l'avenue Murray. À Bathurst, pour les gens qui connaissent ces maisons-là, en anglais, ils les appellent les Mill House, là, parce que c'était les maisons des propriétaires des moulins, là. Ces grosses maisons-là, là, c'était des maisons de gens qui avaient les moyens, comme on dit dans le temps, là. T'sais, en 1920, c'est pas tout le monde qui peut se bâtir une maison de ce grosseur-là. Fait que c'était des maisons familiales, vraiment bien rénovées au fil des années, la maison. Vous allez trouver, c'est dans un secteur qui est quand même assez recherché de Bathurst. C'est pas loin du centre-ville où il y a beaucoup d'actions, beaucoup de petites business qui ouvrent dernièrement. C'est proche de l'eau, c'est proche des cafés, des micro-brasseries, des restaurants, le parc municipal, la piscine publique. Tout est là, tout est alentour, c'est vraiment près de tout. 4 chambres à coucher, une salle de bain complète, 2 salles d'eau. Il y a même un garage détaché. Les gens ne pensent pas qu'il y a un garage, mais oui, il y a un garage.
2: Il est à l'arrière.
3: Il est derrière la maison. Il y a une petite rue qui passe entre ces vieilles maisons-là, derrière, là. Puis vous pouvez vous rendre là parce qu'il n'y a pas vraiment de driveway, là. Il n'y a pas vraiment de stationnement pour cette maison-là quand vous regardez le devant de la maison, mais il y en a un en arrière. Il y a de la place à stationner, puis il y a un garage. L'intérieur de la maison, le bois franc, le cachet d'origine a été préservé même avec les rénovations. Il y a un foyer à bois, un vrai foyer à bois pour certifier Wet dans le salon. Grande salle à manger, cuisine rénovée avec un îlot central, belle salle de bain avec des planchers chauffants qui est un peu plus moderne, vous allez voir en haut. Là, avec, mais il y a quand même la baignoire sur des pattes avec vieille maison, ça fait ancienne maison. Ils ont gardé le cachet, mais ils ont rajouté la modernité. Mm-hmm. Au troisième étage aussi, il y a vraiment comme un bel espace, un loft. Si vous allez voir...
2: Ça fait penser comme un man cave, mais en haut.
3: C'est ça. Ils ont fait de la man cave en haut, au troisième. Fait que d'habitude, ces grosses maisons-là, c'est un attique. Là, c'est un attique qui n'est pas fini. Eux autres, ils l'ont fini. Ils ont fait un petit bureau, un petit man cave. Vous allez voir, il y a des instruments. Là. Le propriétaire est un musicien. Fait qu'il y a vraiment beaucoup de possibilités pour cette maison-là. Une grande terrasse, un perron, un deck, si vous voulez, derrière, là, qui est entre la maison et le garage, derrière la maison. Fait que beaucoup de rénovations ont été faites en 2015. Toiture, revêtement en CanExel, isolation extérieure, les fenêtres, la plomberie, l'électricité, tout a été fait vraiment. Isolation, l'urétane. Il y a des thermopompes à travers la maison, ce qu'on appelle les mini-splits. Système de sécurité, aspirateur central. Fait que vous avez vraiment tout ce que vous avez de la modernité d'aujourd'hui, mais dans une maison qui a énormément de cachets et énormément d'histoire. C'était une maison qui était qu'on appelait les Millhouse, comme je disais. Petite anecdote vite faite comme ça, cette maison-là avait été construite par un des propriétaires du moulin dans le temps, puis a été donnée à sa fille. Fait qu'il avait bâti cette maison-là pour sa fille. Fait que c'était des petites histoires. Il y a un historique à la maison, puis je suis sûr que les historiens en herbe de la région de Chaleur et Batteuse doivent savoir toute l'histoire de la maison, mais on voit beaucoup de choses dans la maison. Il y a des vieilles choses, il y a une vieille armoire dans la cave qui était là originalement. Qui était comme une espèce de chambre froide pour mettre les confitures. Puis apparemment que la fille du monsieur voulait absolument avoir cet emplacement-là pour mettre ses confitures. En tout cas, c'est des petites histoires comme ça. Là. C'est beaucoup d'histoires dans la maison.
2: Alors, la retrouver facilement sur votre site?
3: 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Puis encore une fois, je vous souhaite une bonne été, puis merci pour votre confiance, merci pour votre écoute, puis pour vos questions, vos commentaires, etc. Ça continue, je suis encore là, vous savez où me trouver. Si vous avez des projets immobiliers quelconques, donnez-moi un coup de fil ou envoyez-moi un petit message sur Facebook, ça va me faire plaisir de vous aider.
2: 720?
3: 255.
2: Pour Éric Normandeau. C'est un plaisir, Éric, de vous avoir avec nous tous les lundis. Puis au plaisir de se reparler, Éric.
3: Merci. Bon été.
1: Bon été.
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2: En ce début de semaine, c'est une alternance de soleil et de nuages pour nos secteurs. Il y a cependant un 30 % de probabilité d'averse au cours de l'après-midi. Maximum 21, sauf 14 le long de la côte. Humidex 25. Ce soir et la nuit prochaine, partiellement nuageux. 30 % de probabilité d'averse ce soir. Minimum 13 la nuit prochaine. Demain mardi, nuageux. 2 à 4 mm en précipitation au cours de l'après-midi. Maximum 18. Mercredi, nuageux, 60 % de probabilité d'averse 22 degrés. Jeudi, nuageux, 30 % de probabilité d'averse 20. Et vendredi, nuageux, 60 % de probabilité d'averse avec un maximum de 20 degrés. Et présentement, dans le nord-est de la province, en moyenne, c'est 11 degrés.
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6: Hockey Junior A, la séance du repêchage 2026 de la Ligue de hockey junior maritime a eu lieu samedi dernier à Carleton. Le Lightning Chaleur a effectué 10 sélections au total, en plus de ses deux choix territoriaux. La première sélection qu'il a effectuée a été en début de deuxième ronde avec le 13e choix au total. Il a choisi le défenseur Mathéo Roy des Flyers de Moncton. En troisième ronde, il a choisi deux joueurs, soit l'attaquant Maxime Richard de Haute-Abouchagan et l'attaquant Marshall Smith de Saint-Stephen. L'organisation a aussi procédé à deux transactions. D'abord, pour parler deux fois en troisième ronde samedi, ils ont envoyé leur choix de deuxième ronde aux Timberwolves de Miramichi, qui leur a également envoyé leur choix de cinquième ronde 2026. Ensuite, ils ont échangé l'attaquant Sam Fleming contre un choix de sixième ronde samedi dernier, un choix de deuxième ronde 2027 et des considérations futures. Du côté des Tigres de Carleton, ils ont acquis Sawyer Harvey contre des choix de dixième ronde 2026 et un choix de quatrième ronde 2027. Samedi, avec leur choix de première ronde, le septième au total, ils ont sélectionné l'attaquant Nathan LeBlanc des Flyers de Moncton. Les Timberwolves de Miramichi ont choisi le défenseur Marc-Olivier Ouellet avec leur premier choix de deuxième ronde, le 14e au total. Ensuite, avec le 17e au total, ils ont choisi un autre défenseur, soit Alistair McPhee. Au 20e rang, au total, toujours en deuxième ronde, c'était au tour de l'attaquant Jack Davis. Hier soir, les Timberwolves ont fait l'acquisition de l'attaquant Michael Chapdelaine des Prédateurs de Joliette contre des considérations futures. Au tennis, la 11e édition du tournoi du printemps uni du club tennis Chaleur s'est conclue hier. Les demi-finales chez les hommes en simple ont vu

0: chez les dames, Stéphanie Guittard a vaincu Jennifer Moffitt en 2-7, 6-3 et 6-2. Au soccer senior, il y a eu deux matchs hier en fin d'après-midi dans la Ligue de soccer senior de la Côte-Nord. D'abord, l'équipe des services financiers Tracy Grant Chaleur a signé une victoire de 5 à 1 à Edmundston face au FC Edmundston. Le jeune attaquant Louis Alain, âgé de 16 ans, a été nommé joueur du match avec une fiche personnelle d'un but et deux passes. Ensuite, le Restigouche United a vaincu le FC Péninsule au terrain de la polyvalente Wimayou de Caraquet par la marque de 4 à 2. Pour le FC Péninsule, Félix Robichaud et Johan Robichaud ont marqué les buts de l'équipe hôtesse. Au baseball intermédiaire, les Aigles de Tracadie reprendront l'action demain soir à Miramichi au Chatham Head Ballpark alors qu'ils croiseront fer avec les Tigers. À la course, le coureur Leroy de Bathurst a remporté hier le Rock and Run Scott Bowes à Miramichi, alors qu'il a complété le demi-marathon avec un temps de 1h13 minutes et 54 secondes. Robin McLean, également de la région Chaleur, a remporté le demi-marathon chez les femmes et a terminé troisième au total avec un chrono de 1h30 minutes et 5 secondes. D'autres membres du club de coureurs Chaleur se sont également illustrés à cette course. D'abord, Christian Hacher a remporté le 5 km avec un temps de 19 minutes et 54 secondes. Kevin Murky, également aux 5 km, a terminé premier chez les hommes 50-59 ans. Il a enregistré un temps de 29 minutes et 53 secondes. Au pickleball, des membres du club de pickleball Belleville se sont illustrés au championnat de l'Atlantique en fin de semaine à Charlottetown. D'abord, l'équipe de Denis Saint-Onge et Benoît Mercier ont remporté l'argent dans le double masculin dans la catégorie 3.0 de 50 à 59 ans. Chez les femmes en double, au niveau 4.0 de 40 à 49 ans, Carole Arsenault-Fournier et Sophie Witzel ont remporté l'argent. Finalement, en mixte, Benoît Godin et Jane Marcoux ont aussi remporté l'argent au niveau 4.0 de 60 à 69 ans. Au volleyball, le club de volleyball Chaleur lance un appel à toutes les personnes intéressées à devenir entraîneur pour la saison 2026-2027. Vous avez jusqu'au 26 juin prochain pour soumettre votre candidature. Pour ce faire, remplissez le document que vous retrouverez en ligne sur la page Facebook du club de volleyball Chaleur. Et finalement, au Jeux de l'Acadie, la 45e finale des Jeux débutera ce mercredi soir avec la cérémonie d'ouverture au Centre Jean d'Aigle d'Edmundston. Les compétitions débuteront ensuite avec le bloc A jeudi matin. Les Jeux se concluront le 29 juin prochain avec la cérémonie de fermeture. La Superstation sera sur place pendant la totalité de la finale des Jeux pour une couverture approfondie des exploits des délégations de la péninsule acadienne et de la région Chaleur. C'est à le sport régional.
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2: On a de la visite en studio pour parler d'un événement qui s'en vient au mois de septembre.
3: Le 19 septembre prochain, ce sera la boucle Belbé. Nos invités?
2: Justin Leboutillier. Bonjour.
3: Et Gilles
4: Lachey.
5: Bonjour. Merci.
3: Alors, c'est un premier événement. C'est la première fois qu'on va tenir cet événement. Comment ça a germé dans vos têtes là, de présenter cet événement? Je pense que c'est une idée de Justin. Là,
4: hein? Oui, bien, c'est une idée, de, je dirais, quand même, de moi puis Gilles.
3: Ouais.
4: On est allé marcher dans les trails, là, dans le coin de U-Haul, il y a quoi, c'était en décembre dernier?
5: Oui, dans le temps des fêtes.
4: Puis, c'est ça, c'était dans le temps des fêtes. Puis, on marchait, puis on disait, regarde, on. Qu'on ne fait pas un événement de course ou quelque chose de similaire dans le coin, dans la région de Belbé. Mm-hmm. Puis, tu sais, ça a vraiment parti de là, autant simple que ça le sonne.
3: Parce que vous, Justin, là, vous faites des ultramarathons ou quelle sorte
2: de course?
3: Oui, ouais, c'est ça.
4: Oui, j'en ai fait quelques-uns, c'est ça, des ultramarathons. Fait que, tu sais, je me suis vraiment, là, je me suis inspiré, dans le fond, du concept du backyard ultra, là, pour faire cet événement-là. Donc, pour les personnes qui ne connaissent pas ça, si vous avez fait quelques recherches, vous allez voir que c'est très similaire. Donc, on est venu un peu, réduire la formule, que ce soit plus accessible. Donc oui, c'est ça, j'ai quelques expériences dans la course à pied. Là.
2: Formule qui va consister à?
4: Oui, dans le fond, la formule comme telle, c'est 5,3 km, puis c'est 8 boucles au total. Donc, la manière que ça fonctionne, tu as une heure pour faire 5,3 km. Donc, si que tu réussis à faire ton 5,3 km en 30 minutes, par exemple, mais ça veut dire que tu vas avoir un 30 minutes à te reposer pour être prêt pour commencer ta deuxième boucle.
3: Donc, un départ à chaque heure. Même si on finit avant, il faut attendre le prochain départ.
4: Exactement. C'est
2: ça, oui. Il y a un départ à chaque heure.
4: Oui.
3: C'est ça.
5: Exactement.
4: À chaque heure.
2: Toujours la même heure.
4: À la même heure, exactement. Donc, l'événement est de 10h à 18h. Donc, le premier départ est à 10h. Après ça, après la première heure, le deuxième book, c'est à 11h, ainsi de suite, à midi, à 13h. Donc, le départ est tout le temps en même temps pour tout le monde.
3: Mm-hmm. Puis, on a choisi un très bel endroit, Gilles, hein, pour présenter cette activité le 19 septembre.
5: Mais vraiment, dans la région de Belbé, là, où est-ce qu'il y a les passerelles, dans le secteur Beresford, là, mm-hmm. c'est super beau. Puis, c'est là qu'on s'est dit que ce serait le fun d'avoir quelque chose là. Étant donné qu'il y a déjà le 10 km chaleur,
3: ouais.
5: il y a déjà des activités beaucoup là. La passerelle, là, que tu marches là sur le bord de la mer, le spectacle est super beau, mais pour que les coureurs puissent passer dans ces places-là, après ça, retourner vers l'autre passerelle qui est par le Tim Horton.
3: Oui.
5: Puis là, revenir de nouveau au Sportech.
3: Parce que là, le départ va se faire à côté du Sportech.
5: C'est ça, oui.
3: On va passer à l'arrière du Sportech pour commencer. C'est ça, Justin?
4: Pour commencer, ça va être de l'autre côté. On va commencer à l'arrière du Parc des Amis de la Santé.
3: Oui.
4: Puis on va traverser où la passerelle de Beresford, puis on va continuer par là-bas. On va virer là où il y a un petit quartier proche de l'épicerie Frenette. On va revenir sur nos pas.
3: La
4: terminer.
3: Rue Martin, là.
4: Si je ne me trompe pas,
3: oui,
4: c'est bien ça.
3: Oui.
4: Ouais.
3: OK.
4: Ouais, en effet. Puis on va terminer, dans le fond, on va passer par l'autre passerelle en face du Tim Horton.
3: Mm-hmm.
4: Il y a des petites tuiles en bois, puis après ça, dans le bois plutôt. Puis après ça, là, on termine à l'arrière du Sportec.
2: Donc, 8 fois 5,3 km, ça fait un marathon au complet?
4: C'est ça. Mm-hmm. Oui. Okay. Au total, dans le fond, c'est quand tu fais 5,3 fois 8, ça donne 42,4 environ. Donc, on dépasse le marathon qui est 42,195. Fait que c'est un peu ça qui était comme l'idée.
3: Ouais.
4: Quand on a fait ça, c'est pour dire, ben regarde, t'as la chance de faire un marathon en 8 heures si que tu veux faire ça comme objectif.
2: Les gens pourront s'inscrire comment?
4: Oui, dans le fond, toute l'information se trouve sur notre page Facebook, La Boucle Belbé. On a notre billetterie en ligne là qui se trouve là sur nos publications.
3: L'inscription va être de? $60?
4: Oui, exactement. C'est $60 qui est le montant d'inscription. Donc ça,
3: peu
4: ça
3: importe
4: inclut...
3: le nombre de boucles qu'on
4: exactement.
3: Va faire.
4: Exactement. Donc, c'est ça. C'est un forfait, peu importe le nombre de boucles que tu vas faire. Ça inclut un chandail aussi, là. Puis plein de petites surprises, là, qu'on peut dire ça de même, là, qui va, qu'on réserve là, pour
2: l'événement.
4: Parce que
2: vous voulez en faire une activité communautaire en même temps?
5: Oui, vraiment. Puis, tu sais, on a un gros supporter, là, que c'est grâce à eux qu'on a pu, mettre ça de l'avant avec les amis de la santé qui sont déjà beaucoup impliqués dans, mm-hmm. dans la région, avec des événements de bien-être pour les communautés.
4: Oui.
5: On a d'autres aussi, la cantine va être ouverte pendant ce temps-là, qui
3: oui.
5: est sur le site. Habituellement, à ce temps-là de l'année, ils sont fermés. Ben là, ils vont ouvrir pour ce temps, pour cette fin de semaine-là.
3: Mm-hmm.
5: Puis, on a aussi Beau Style Décor qui sont avec nous, les armoires Serge Haché, d'autres fournisseurs qui s'en viennent à confirmer.
3: OK. Ça va être une belle activité familiale.
5: Vraiment.
3: Hein,
5: vraiment.
3: C'est
5: surtout
3: avec
5: le petit parc d'enfants. S'il,
3: oui.
5: peut faire, s'il peut faire beau, ça serait plaisant. Mais non, c'est vraiment de quoi de communauté. On veut faire un happening, c'est ça qu'on veut faire.
4: Mm-hmm.
5: On veut faire
4: mm-hmm.
5: un happening, puis on va se mettre sur la map.
3: Ouais. Les gens qui se sont entraînés, qui ont fait le 10 km chaleur, le 5 km ou encore la marche, ben on continue l'entraînement pour être prêt pour le 19 septembre.
5: Exactement.
4: Exact.
3: Faire bouger les gens là, tout au cours de l'été.
2: Et, oui. Et votre page Facebook, on le rappelle, s'appelle?
4: La Boucle Belle B.
2: Et la Boucle Belle B, ben, c'est un nom assez représentatif.
4: Ça dit, c'est ta Belle B.
2: Et c'est une boucle.
4: En effet.
3: ConnexNB.ca.
4: Oui. Oui, connexnb.ca aussi, c'est sûr, on peut trouver d'autres informations là-dessus, c'est notre site web. Dans le fond, là, c'est l'organisation à but non lucratif là, que moi et mon partenaire Gilles, là, qu'on
3: mm-hmm.
4: on a créé. Fait qu'il y a d'autres informations qui se trouvent là-dessus. Sinon, le tout se trouve vraiment là, sur notre page Facebook, La Boucle Belle B.
3: Et les gens peuvent courir ou marcher?
4: Courir ou marcher. Dans le fond, ce qu'il faut considérer, là, ce qu'il faut avoir en tête, c'est que tu as une heure pour faire 5,3 km. Donc, tu le gères comme que tu le veux.
3: Okay.
4: Un maximum de
3: c'est intéressant.
2: C'est différent. L'automne, il fait moins chaud. Il fait pas tout le temps moins chaud.
3: L'été est repoussé.
2: C'est un
3: par
2: beau voile. Défi, en tout cas.
4: Oui, c'est sûr, exactement.
5: Si tu veux te faire un défi, mettons un demi-marathon, mais c'est quatre beaux. Tu
3: ouais.
5: dis, regarde, je peux faire quatre boucles, là, j'ai quatre heures à le faire. Là, mm-hmm. Ça fait mm-hmm. que ça, c'est très ouais. faisable.
3: Et puis, tu sais, il y a des gens qui vont se dire, ben, ouf, moi, courir deux heures et demie
4: oui.
3: de temps,
4: ouais.
3: C'est pas facile pour moi, mais là, de cette façon-là, c'est peut-être.
2: Puis les gens
3: plus
2: pourront
3: réalisable.
2: Marcher aussi, alors.
3: Ben, oui.
5: un peu lui que tu as fait, là, l'Ultra, qui a fait oui. dans l'hiver, là,
4: oui.
5: tu peux peut-être expliquer un peu comment c'était, mettons, les gens étaient impliqués, ils avaient mis des tentes dehors. Puis...
4: Oui, exactement.
3: C'était à quel endroit, ça, Justin?
4: C'était à Beaumont, un petit village à Québec. Dans la province de Québec.
3: Oui.
4: C'est ça. Moi, c'était un 75 km au total. Donc, c'était un 12 boucles. Fait que c'était 6,7 km. T'avais une heure pour faire 6,7.
3: Mm-hmm.
4: Nous, notre formule, c'était à une heure pour faire 5,3. Donc, on a
3: oui, oui.
4: allégé ça un peu. Puis oui, en effet, il y avait une super belle ambiance. C'est quand tu rentrais dans la zone de ravitaillement qu'on appelle, fait que la zone principale. Fait que, une fois que tu as terminé ta boucle, ben, il va y avoir plusieurs personnes qui vont être là. Fait que, ça fait de la fun. C'est voir une belle ambiance,
3: mm-hmm.
4: voir la musique. Il va y avoir des tentes. Le monde discute, le monde genre. Fait que nous, on veut faire plein d'affaires en parallèle dans la zone de ravitaillement principale là, pour
3: okay,
4: que le monde
3: oui,
4: puisse.
2: Un gros événement.
4: Puis,
3: ouais.
4: C'est ça, exactement.
3: On va avoir un podcast, entre autres, Gilles, vous
5: oui,
3: le mentionnez
5: dans le gazebo
3: UCT.
5: Là. Ah,
3: OK, parfait. Ouais. Alors, on va surveiller ça. Les gens peuvent s'inscrire dès maintenant, c'est
4: oui.
3: possible?
4: Les inscriptions sont ouvertes en ce moment sur notre page Facebook. Dans le fond, là, on retrouve là, le lien pour s'inscrire. Donc, toute l'information s'y trouve là, sur notre page La Boucle Belle B.
3: Le 19 septembre prochain. J'ai lâché Justin Leboutillier. Merci beaucoup.
2: Merci de votre présence.
5: Merci beaucoup.
4: Merci
5: à vous.
3: Est-ce qu'il y a quelque chose à ajouter ou qu'on a fait le tour?
2: Merci. Sandra va vous retrouver à 10h30 dans les avant-midi de la Superstation.
3: Oui, au 92,9 FM. Je vais recevoir, j'ai pas eu la confirmation, mais ça regarde bien, là, une chanteuse de la Nouvelle-Écosse qui est de passage, Sylvie Bouliane, qui va venir nous présenter une belle chanson. Et à part ça, ben, nos chroniques habituelles et de midi à 13h, je serai là avec Midi Classique.
2: On se retrouve demain.
3: Bonne journée.

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4: Météo. Alternance soleil et nuages pour aujourd'hui. 30% de probabilité d'averse en après-midi. Brouillard se dissipant ce matin. Maximum de 21. On prévoit 14 dans certains secteurs le long de la côte. L'humidex à 25, l'indice UV de 7 ou élevé. Partiellement nuageux ce soir, cette nuit. 30% de probabilité d'averse ce soir. Minimum de 13. Demain nuageux, averse débutant en mi-journée. 2 à 4 mm de prévu. On prévoit 18.
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0: Alternance soleil-nuage pour aujourd'hui, 30% de probabilité d'averse en après-midi. Brouillard se dissipant ce matin, maximum de 21. On prévoit 14 dans certains secteurs le long de la côte. L'humidex à 25, l'indice UV de 7 ou élevé. Partiellement nuageux ce soir, cette nuit, 30% de probabilité d'averse ce soir, minimum de 13. Demain nuageux, averse débutant en mi-journée, 2 à 4 mm de prévu, on prévoit 18.
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0: Alternance soleil-nuage pour aujourd'hui, 30 % de probabilité d'averse en après-midi. Brouillard se dissipant ce matin, maximum de 21. On prévoit 14 dans certains secteurs le long de la côte. L'humidex à 25, l'indice UV de 7 ou élevé. Partiellement nuageux ce soir, cette nuit, 30 % de probabilité d'averse ce soir, minimum de 13. Demain nuageux, averse débutant en mi-journée, 2 à 4 mm de prévu, on prévoit 18.
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1: Bienvenue à l'émission Top Succès. Aujourd'hui, on passe en revue le mois d'avril, évidemment, et on vous amène en 1989 où on va vous faire chanter She Drives Me Crazy. On écoutera la reine des palmarès, Madonna, et aussi la formation de rock Bon Jovi. Quelques événements avant de débuter. Un 20 avril, le Parti libéral remporte les élections de Terre-Neuve. Son chef, Clyde Wells, s'oppose à l'accord du lac Meech. Et un 30 avril, toujours en 1989, la France célèbre l'ouverture du parc Astérix. Fondé en 1984 à Birmingham, c'est un groupe britannique de tendance pop New Wave. Leur nom est inspiré du titre du film de Michael Anderson qui s'appelle All the Fine Young Cannibals, sorti en 1960, qui met en vedette Robert Wagner et Natalie Wood. Leur second album sort en 1989, s'appelle The Raw and the Cooked. Et l'album rencontre un succès considérable grâce notamment au single She Drives Me Crazy, également Good Things, qui se place en tête de nombreux classements internationaux, dont les États-Unis. Et le groupe remporte en 1990 les Brit Awards du meilleur groupe et du meilleur album britannique. Elle se retrouve la semaine du 15 avril, succès de la semaine numéro 1 au Billboard Hot 100. Voici les Fine Young Cannibals et She

À l'émission Top Succès, ça se poursuit cette fois-ci avec une chanson de Madonna qui est devenue numéro 1 la semaine du 22 et du 29 avril. C'est son 7e numéro 1 dans le Billboard Hot 100 aux États-Unis, mais est aussi numéro 1 en Australie, au Canada, en Irlande, en Italie, au Japon, au Royaume-Uni, également en Suède. Like a Prayer est reconnue pour son clip qui a provoqué beaucoup de tumulte après sa diffusion. Selon Madonna, Like a Prayer parle d'une jeune fille passionnée dans l'amour de Dieu qu'elle considère comme l'unique figure mâle de sa vie. Madonna a l'idée d'insérer des mots liturgiques, mais change le contexte pour qu'il y ait plusieurs sens. Si les critiques l'apprécient, le Vatican lui condamne la vidéo aux côtés de groupes religieux et familiaux qui protestent contre ce scénario. La chanson est présente dans une publicité télévisée pour la marque Pepsi, mais est plus tard retirée de la télévision à cause des protestations autour du clip et du boycott des produits de la marque. Le contrat de Madonna et Pepsi est ainsi annulé, mais ça reste que ça demeure un des plus grands succès de Madonna. La voici avec Like a Prayer. 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

Cette fois-ci, en musique, ce qu'on vous propose, c'est une chanson tirée de l'album Mystery Girl en 1989 de l'artiste Roy Orbison. La chanson atteint la 9e position la semaine du 15 avril. Et c'est tout un retour à l'avant-scène pour Orbison qui, depuis 25 ans, revient à l'intérieur du top 10. Sur cette pièce, il est aidé de ses amis de Traveling Wilburys avec qui il a fait un album, Tom Petty et Jeff Lynne. Malheureusement, il décède bien avant la venue de cet album et aussi avant même d'avoir fait le vidéoclip qui accompagne la chanson. Voici Roy Orbison, You Got It.

C'est presque terminé à l'émission Top Succès. Il nous reste à vous faire entendre une dernière pièce. Mais avant, voici quelques événements qui ont marqué le mois d'avril 1989. Le 26 avril, première diffusion du premier épisode de Dragon Ball Z. Ce sera le dessin animé qui sera le plus réussi de l'histoire du Japon. Et également à souligner création de l'entreprise Game Freak et début du développement de Pokémon. I'll Be There For You est une chanson de la formation rock américaine Bon Jovi de leur album tiré en 1988, New Jersey. C'est écrit par Richie Sambora et John Bon Jovi. La chanson atteint le numéro 1 au Billboard Hot 100. Elle est position numéro 2 un 29 avril. Les voici avec I'll Be There For You.

0: C'est complet à l'émission Top Succès où on passait en revue le mois d'avril 1989. Mélanie Duguay qui vous dit à une prochaine fois.
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0: Alternant soleil et nuages pour aujourd'hui, 30% de probabilité d'averse en après-midi. Brouillard se dissipant ce matin, maximum de 21. On prévoit 14 dans certains secteurs le long de la côte. L'humidex à 25, l'indice UV de 7 ou élevé. Partiellement nuageux ce soir, cette nuit, 30% de probabilité d'averse ce soir, minimum de 13. Demain nuageux, averse débutant en mi-journée, 2 à 4 mm de prévu, on prévoit 18.
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0: Alternance soleil et nuages pour aujourd'hui. 30% de probabilité d'averse en après-midi. Brouillard se dissipant ce matin. Maximum de 21. On prévoit 14 dans certains secteurs le long de la côte. L'humidex à 25, l'indice UV de 7 ou élevé. Partiellement nuageux ce soir, cette nuit. 30% de probabilité d'averse ce soir. Minimum de 13. Demain nuageux, averse débutant en mi-journée. 2 à 4 mm de prévu. On prévoit 18.
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0: Écoute, voici les films qui ont été les plus populaires en fin de semaine au box-office nord-américain. C'est une entrée fracassante au box-office, qu'on peut dire, au cours de la fin de semaine pour le nouveau Histoire de jouets. Histoire de jouets 5 en 3D, présenté au cinéma Péninsule de Tracadie. Au cours de la fin de semaine, écoutez, on a récolté là 160 millions de dollars et ça, c'est seulement en Amérique du Nord. Au niveau mondial, on a dépassé les 300 millions pour un seul week-end, imaginez. Alors, c'est à voir Histoire de jouets 5 au cinéma Péninsule de Tracadie, tout comme la révélation Backrooms et films de peur, cinémapéninsule.ca. Et au cinéma du centre de Caraquet, aujourd'hui, retrouvez Diamant, c'est une comédie dramatique. Et à partir de demain, Histoire de jouets, Obsession et la révélation, cinémaducentre.ca. Bon cinéma!
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3: Nous vous souhaitons un bon lundi 22 juin. Ici Mathieu Friolet. Voici les informations de la Superstation. Un rapport sur la loi sur le droit à l'information et la protection de la vie privée a été déposé à l'Assemblée législative dernièrement et comprend des recommandations visant à améliorer l'accès à l'information, renforcer les mécanismes de protection de la vie privée et moderniser les opérations liées au droit à l'information. Les recommandations portent sur trois principaux domaines, soit le renforcement de la transparence et de l'obligation de rendre des comptes, l'amélioration des mécanismes de protection de la vie privée, et la modernisation des opérations liées au droit à l'information. La révision a permis d'apprendre que les gens du Nouveau-Brunswick veulent avoir accès à des renseignements plus significatifs et ce, plus rapidement. Le gouvernement prévoit déposer un projet de loi le printemps prochain afin de garantir au public un meilleur accès à l'information. Plus de 550 maires, conseillers et membres de comités consultatifs des districts ruraux nouvellement élus ou réélus ont participé à une séance de 2 jours organisée par le ministère de l'Environnement et des gouvernements locaux. L'événement avait pour objectif d'aider les personnes nouvellement élues à comprendre le cadre législatif, réglementaire et opérationnel général qui régit les gouvernements locaux. Les rôles et les responsabilités, les procédures de réunion, les codes de conduite et les conflits d'intérêts, ainsi que les pratiques efficaces, respectueuses et éthiques figuraient parmi les sujets abordés. Une annonce en matière d'infrastructures relatives aux soins de santé aura lieu aujourd'hui à l'hôpital de l'Enfant Jésus de Caraquet. Seront présents le ministre de la Santé, John Dornan, et la ministre du Tourisme, du Patrimoine et de la Culture, Isabelle Thériault. Plus de détails à venir dans nos bulletins d'information. Le président de la Société nationale de l'Acadie, la SNA, M. Émile Galland, a décidé de ne pas solliciter un nouveau mandat à la présidence de la SNA. M. Galland poursuivra son mandat jusqu'à l'Assemblée générale annuelle de l'organisme qui se tiendra le 27 septembre à Camelton. D'ici là, le conseil d'administration entreprendra les démarches requises afin d'assurer une transition ordonnée et la continuité de la gouvernance de l'organisation. Les informations relatives aux postes qui seront soumis à l'élection ainsi qu'au processus de mise en candidature seront transmises aux organismes membres au cours du mois de juillet. Le détachement de Shediac de la GRC sollicite l'aide du public afin de retrouver un homme de 45 ans de Shediac qui est porté disparu. Paul Charles Hébert a été vu pour la dernière fois le 16 juin près du croissant Albert à Shediac. Il mesure environ 5 pieds 10 pouces et pèse 240 livres. Il a les cheveux bruns et les yeux verts et a des tatouages sur les deux bras et épaules. Toute information sur l'endroit où il pourrait se trouver peut être communiquée à la GRC de Shediac. De passage à Vancouver, le chef conservateur Pierre Poilievre a souhaité une bonne fête des pères à tous les Canadiens. Il a profité de sa tribune pour critiquer le gouvernement Carney qui empêche, selon lui, bon nombre de Canadiens de fonder une famille en raison de la hausse du coût de la vie provoquée, à son avis, par les libéraux.
4: Je veux que chaque jeune homme puisse fonder une famille, acheter une maison, avoir des enfants si c'est son vœu. Malheureusement, après 11 ans des libéraux, ça coûte trop cher pour plein de jeunes hommes.
3: Et voilà, c'est ce qui complète ce bulletin d'information.
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5: Hockey Junior A, la séance du repêchage 2026 de la Ligue de hockey junior maritime a eu lieu samedi dernier à Carleton. Le Lightning Chaleur a effectué 10 sélections au total, en plus de ses deux choix territoriaux. La première sélection qu'il a effectuée a été en début de deuxième ronde avec le 13e choix au total. Il a choisi le défenseur Mathéo Roy des Flyers de Moncton. En troisième ronde, il a choisi deux joueurs, soit l'attaquant Maxime Richard de Haute-Abouchagan et l'attaquant Marshall Smith de Saint-Stephen. L'organisation a aussi procédé à deux transactions. D'abord, pour parler deux fois en troisième ronde samedi, ils ont envoyé leur choix de deuxième ronde aux Timberwolves de Miramichi, qui leur a également envoyé leur choix de cinquième ronde 2026. Ensuite, ils ont échangé l'attaquant Sam Fleming contre un choix de sixième ronde samedi dernier, un choix de deuxième ronde 2027 et des considérations futures. Du côté des Tigres de Carleton, ils ont acquis Sawyer Harvey contre des choix de dixième ronde 2026 et un choix de quatrième ronde 2027. Samedi, avec leur choix de première ronde, le septième au total, ils ont sélectionné l'attaquant Nathan LeBlanc des Flyers de Moncton. Les Timberwolves de Miramichi ont choisi le défenseur Marc-Olivier Ouellette avec leur premier choix de deuxième ronde, le 14e au total. Ensuite, avec le 17e au total, ils ont choisi un autre défenseur, soit Alistair McPhee. Au 20e rang, au total, toujours en deuxième ronde, c'était au tour de l'attaquant Jack Davis. Hier soir, les Timberwolves ont fait l'acquisition de l'attaquant Michael Chapdelaine des Prédateurs de Joliette contre des considérations futures. Au tennis, la 11e édition du tournoi du printemps uni du club tennis Chaleur s'est conclue hier. Les demi-finales chez les hommes en simple ont vu Jacob Cormier signer un gain versus Jérémy Haché en 3-7, 6-1, 2-6 et 10-6, tandis que l'autre duel a vu Jérôme Thériault l'emporter contre Renaud Roy en 3-7, 6-3, 3-6 et 10-5. La finale a ensuite été remportée par Jérôme Thériault face à Jacob Cormier. Il est revenu de l'arrière après avoir perdu le premier set 6-2, signant des gains de 6-3 et 6-2 pour remporter le championnat en simple. La finale des sous-16 ans, qui impliquera William Roy et Anthony Aubé, a dû être reportée à plus tard. Finalement, il y a également eu la finale consolation chez les dames. Stéphanie Guittard a vaincu Jennifer Moffitt en 2-7, 6-3 et 6-2. Au soccer senior, il y a eu deux matchs hier en fin d'après-midi dans la Ligue de soccer senior de la Côte-Nord. D'abord, l'équipe des services financiers Tracy Grant Chaleur a signé une victoire de 5 à 1 à Edmundston face au FC Edmundston. Le jeune attaquant Louis Alain, âgé de 16 ans, a été nommé joueur du match avec une fiche personnelle d'un but et deux passes. Ensuite, le Restigouche United a vaincu le FC Péninsule au terrain de la polyvalente Louis Mayou de Caraquet par la marque de 4 à 2. Pour le FC Péninsule, Félix Robichaud et Johan Robichaud ont marqué les buts de l'équipe hôtesse. Au baseball intermédiaire, les Aigles de Tracadie reprendront l'action demain soir à Miramichi au Chatham Head Ballpark, alors qu'ils croiseront fer avec les Tigers. À la course, le coureur Leroy de Bathurst a remporté hier le Rock and Run Scott Bowes à Miramichi, alors qu'il a complété le demi-marathon avec un temps de 1h13 minutes et 54 secondes. Robin McLean, également de la région Chaleur, a remporté le demi-marathon chez les femmes et a terminé troisième au total avec un chrono de 1h30 minutes et 5 secondes. D'autres membres du club de coureurs Chaleur se sont également illustrés à cette course. D'abord, Christian Hacher a remporté le 5 km avec un temps de 19 minutes et 54 secondes. Kevin Murky, également au 5 km, a terminé premier chez les hommes 50-59 ans. Il a enregistré un temps de 29 minutes et 53 secondes. Au pickleball, des membres du club de pickleball Belle Bay se sont illustrés au championnat de l'Atlantique en fin de semaine à Charlottetown. D'abord, l'équipe de Denis Saint-Onge et Benoît Mercier ont remporté l'argent dans le double masculin, dans la catégorie 3.0 de 50 à 59 ans. Chez les femmes en double, au niveau 4.0 de 40 à 49 ans, Carole Arsenault-Fournier et Sophie Witzel ont remporté l'argent. Finalement, en mixte, Benoît Godin et Jane Marcoux ont aussi remporté l'argent au niveau 4.0 de 60 à 69 ans. Au volleyball, le club de volleyball Chaleur lance un appel à toutes les personnes intéressées à devenir entraîneur pour la saison 2026-2027. Vous avez jusqu'au 26 juin prochain pour soumettre votre candidature. Pour ce faire, remplissez le document que vous retrouverez en ligne sur la page Facebook du club de volleyball Chaleur. Et finalement, aux Jeux de l'Acadie, la 45e finale des Jeux débutera ce mercredi soir avec la cérémonie d'ouverture au Centre Jean d'Aigle d'Edmundston. Les compétitions débuteront ensuite avec le bloc A jeudi matin. Les Jeux se concluront le 29 juin prochain avec la cérémonie de fermeture. La Superstation sera sur place pendant la totalité de la finale des Jeux pour une couverture approfondie des exploits des délégations de la péninsule acadienne et de la région Chaleur. C'était le sport régional.
6: Alternance de soleil et de nuages cet après-midi pour nos secteurs. 30 % de probabilité d'averse, maximum 23 degrés, sauf 14 le long de la côte, humidex 27. Ce soir et la nuit prochaine, partiellement nuageux. 30 % de probabilité d'averse, surtout en soirée, minimum 13. Et demain mardi, nuageux avec des averses débutant en après-midi. 2 à 4 mm, maximum 18 degrés.
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1: Et c'est la dernière semaine, voilà, de l'émission Midi Classique, étant donné qu'à partir de la semaine prochaine, pour la saison estivale, ce sera les hits de l'été, avec des pièces un peu plus récentes, si vous voulez. Mais aujourd'hui, on va se faire plaisir avec encore de belles chansons souvenirs avec Bryan Adams, Corneille, John Waite. Vous allez entendre Alan Jackson et Jimmy Buffett, Billy Joel, Swing, The Romantic. Il y aura aussi The Police, mais on débute le tout avec un souvenir de l'année 1978, Player Baby Comeback. 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Ici Sandra Landry, merci d'être là, je vous souhaite un bon midi.

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C'est tout un souvenir du milieu des années 80, un des premiers succès de Bryan Adams, Heaven. 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

On était au début des années 2000 avec cette belle chanson, ce duo Alan Jackson et Jimmy Buffett. It's 5 o'clock somewhere à Midi Classique. Oh! Voici Swing!

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6: Il est midi 52, déjà le temps de se dire au revoir. Je vous souhaite de passer un excellent après-midi. Ici Sandra Landry, merci d'avoir été à l'écoute. À 15h, le 3 à 7 avec Fred Parent. Et je vous rappelle que ce soir, sur les ondes de CKLE au 92,9 FM, il y aura le Bingo Richelieu Péninsule de 19h30 à 21h. On se retrouve demain avec Claude Simard à l'émission Matin Nord-Est. Je vous laisse aujourd'hui avec Rod Stewart et également la formation M People, Moving On Up. C'est un souvenir de 1993. Lorsque vous allez l'entendre, là, tiens, on va débuter la pièce tout de suite. Ça sonne comme Cold as Ice, oui, de Foreigner, mais ce n'est pas cette pièce-là. Et tout de suite après Rod Stewart, bonne fin de journée et à demain.

0: Alternance de soleil et de nuages cet après-midi pour nos secteurs. 30 % de probabilité d'averse, maximum 23 degrés, sauf 14 le long de la côte, humidex 27. Ce soir et la nuit prochaine, partiellement nuageux. 30 % de probabilité d'averse, surtout en soirée, minimum 13. Et demain mardi, nuageux avec des averses débutant en après-midi. 2 à 4 mm, maximum 18 degrés.
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3: Génération. Oui, l'été Génération, on file là-dessus jusqu'en septembre, fête du travail minimum. Bienvenue aujourd'hui, la première chanson qui a joué sur la Lune en 69. Space Oddity, David Bowie. D'abord, Bryan Adams, numéro 1 du Billboard, deux semaines en 85. Heaven et Genesis, l'album le plus vendu de juin 86, Invisible Touch.
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1: Le 20 juin, une date importante, en 75, première du film Jaws, premier blockbuster de l'histoire du cinéma d'été depuis. Steven Spielberg, merci de nous avoir donné la frousse. Et 20 juin 69, David Bowie dans le studio Trident de Londres. Cette chanson qui va jouer le jour de l'homme sur la lune, le 16 juillet 1969. Neil Armstrong, petit pas pour l'homme, grand pas pour l'humanité. Retransmis à la BBC avec la musique de Bowie, Space Oddity.
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Francis de Golden Air, America numéro 1 de juin 75 sur Billboard, le jour de la sortie de Jaws, Les Dents de la Mer. Steven Spielberg vient de sortir son 34e film, La Révélation, encore et toujours des extraterrestres. Les critiques sont excellentes, on va voir ça avec Dolores. Voici Robert Charlebois.

0: déclenche. Les États-Unis, l'Australie, le Royaume-Uni, c'est le Canal Plus. On sait qu'il y en a un en France, Brice Denis. Et on sait que ça prend de la musique cool pour faire du surf. Jive Bunny s'en vient.
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2: Alternance de soleil et de nuages cet après-midi pour nos secteurs. 30 % de probabilité d'averse, maximum 23 degrés, sauf 14 le long de la côte, humidex 27. Ce soir et la nuit prochaine, partiellement nuageux. 30 % de probabilité d'averse, surtout en soirée, minimum 13. Et demain mardi, nuageux avec des averses débutant en après-midi. 2 à 4 mm, maximum 18 degrés.
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Parce que c'est l'été, ça prend plus de musique de Bessic à gaz. Sharp Dress Man, ZZ Top à Génération. On fait de la route encore. Direction Motel 117, Éric Lapointe.

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2: Alternance de soleil et de nuages cet après-midi pour nos secteurs. 30 % de probabilité d'averse, maximum 23 degrés, sauf 14 le long de la côte, humidex 27. Ce soir et la nuit prochaine, partiellement nuageux. 30 % de probabilité d'averse, surtout en soirée, minimum 13. Et demain mardi, nuageux avec des averses débutant en après-midi. 2 à 4 mm, maximum 18 degrés.
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1: On vous souhaite un bel après-midi. Ici Mathieu Friolet. Voici les informations à la Superstation. Une initiative de modernisation de 24 pharmacies dans les hôpitaux de la province a été annoncée cet avant-midi à Caraquet. Des travaux sont déjà en cours à l'hôpital L'Enfant-Jésus de Caraquet, qui est l'un des 6 premiers hôpitaux dont la pharmacie sera modernisée. Le projet prévoit l'ajout de 832 mètres carrés de superficie au deuxième étage où sera aménagée la nouvelle pharmacie. Ces travaux, dont le coût s'élève à plus de 13 millions de dollars, devraient être terminés d'ici décembre 2027. Le ministre de la Santé, John Dornan, indique qu'au final, toutes les pharmacies d'hôpitaux de la province auront une mise à niveau.
2: Je suis ravi d'annoncer aujourd'hui que chaque pharmacie hôpitalière de la province, 24, bénéficierait de mise à niveau dans le cadre d'un initiative relative aux pharmacies.
1: Pour la ministre du Tourisme, du Patrimoine et de la Culture et également députée de Caraquet, Isabelle Thériault, cet agrandissement était rendu une nécessité.
3: C'était aussi une nécessité pour avoir la fine pointe de la technologie, pour être capable de bien servir les patients. L'hôpital de Caraquet, c'est le seul hôpital de la péninsule où on offre la chimiothérapie, donc il fallait être en mesure de pouvoir traiter adéquatement tous les médicaments. Le ministre pourrait vous en dire davantage sur les détails, mais c'était important de faire cette mise à niveau-là.
1: En tout, 24 pharmacies seront modernisées et l'ordre de priorité est déterminé en fonction des besoins de chaque établissement. Des travaux ont également débuté au Centre hospitalier universitaire Dr. Georges L. Dumont et à l'hôpital de Moncton. Le processus d'appel d'offres est en cours pour un projet à l'hôpital régional de Miramichi, tandis que les travaux de conception ont débuté pour la modernisation des pharmacies de l'Hôtel-Dieu Saint-Joseph de Saint-Quentin et de l'hôpital du comté de Charlotte. Pour José Gagnon, vice-présidente au service transverso pour le réseau de santé Vitalité, cette annonce va améliorer les soins offerts par le réseau.
4: Ainsi, nous pourrons préparer les médicaments dans les meilleures conditions et assurer un environnement de travail optimal pour les membres du personnel. Cette annonce touchera concrètement la qualité des soins de nombreuses personnes.
1: Pour Jeannie Haché, technicienne en pharmacie et coordonnatrice régionale, cela va permettre au personnel de travailler dans des espaces modernes.
5: Elles nous permettront aussi de mieux répondre à l'augmentation anticipée de la demande des services dans les années à venir. Donc, au-delà des murs qui seront construits, c'est notre capacité de continuer d'offrir des soins de qualité qui sera renforcée. Grâce à ces nouveaux espaces, nous pourrons travailler dans des installations qui sont modernes, mieux adaptées à notre réalité et conformes aux normes de pratique actuelles.
1: Le service correctionnel du Canada a annoncé vendredi qu'un homme de 27 ans est décédé alors qu'il purgeait une peine à la prison Renouse, située à environ 30 km au nord-ouest de Miramichi. L'agence fédérale a précisé que Ryan Richard est décédé mercredi à l'établissement de l'Atlantique, mais n'a donné que peu de détails sur les circonstances de son décès. Le service correctionnel a indiqué qu'il allait examiner les circonstances entourant son décès comme il le fait pour tous les cas de décès de détenus placés sous la garde des autorités fédérales. Une galerie d'art du Nouveau-Brunswick utilise une photographie controversée endommagée à coups de marteau représentant un crucifix flottant dans l'urine pour susciter un débat public. La Beaverbrook Art Gallery, située à Fredericton, expose cette œuvre controversée de l'artiste américain Andres Serrano jusqu'à la fin du mois de novembre. C'est la première fois que Piss Chris Immersion, prêté par le Rennie Collection de Vancouver, est présenté dans le Canada Atlantique. Alors que l'exposition s'ouvrait au public cette semaine, le député conservateur John Williamson a critiqué l'œuvre, jugeant qu'elle n'était pas du grand art au sens sérieux du terme. Et en terminant, le premier ministre du Royaume-Uni, Keir Starmer, a annoncé sa démission. Il quitte dès maintenant son poste de chef du Parti travailliste, mais restera premier ministre jusqu'à ce qu'un nouveau chef soit désigné au cours des prochaines semaines. Les détails avec Mathieu Paquette.
6: Keir Starmer a mené le Parti travailliste à une victoire électorale écrasante en juillet 2024. Mais depuis, sa popularité et celle de son parti ont chuté. M. Starmer a peiné à tenir ses promesses en matière de croissance économique et a été ennuyé par des controverses. Devant le 10 Downing Street, il a expliqué que sa décision de démissionner visait à placer les intérêts du pays avant les siens.
7: Every decision I've taken has been about putting the country I love first.
6: Keir Starmer est le sixième premier ministre britannique en 10 ans à annoncer un départ prématuré. Le favori pour lui succéder est l'ancien maire du Grand Manchester, Andy Burnham, qui vient tout juste d'être élu député. Mathieu Paquette, La Presse canadienne.
1: Et voilà, c'est ce qui complète nos informations à la Superstation.
8: Partiellement nuageux ce soir et la nuit prochaine avec 30 % de probabilité d'averses en soirée, minimum de 13. Demain mardi, nuageux, des averses qui débutent en mi-journée, hauteur prévue de 2 à 4 mm avec un maximum de 18.
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8: L'indice est ouvert partout dans la province présentement, donc le brûlage est permis. 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
9: 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La Superstation à la 45e finale des Jeux de l'Acadie. Alain Degrasse réalisera une série de reportages à partir des différents sites de compétition à Edmundston du 24 au 29 juin. 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Bonne chance à tous les athlètes et bonne finale des Jeux de l'Acadie.
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1: Bon lundi après-midi, en cette première journée de la semaine, Fred Parent qui anime votre 3 à 7 sur les ondes de la Superstation 92.9-94.1 et en ligne, bien sûr, CKLE.fm sur les applications mobiles aussi. Donc, j'espère que ça va bien. De mon côté, top shape pour vous accompagner jusqu'à la maison en ce lundi. Et en fin de semaine, c'était la fête des pères. Il y en a peut-être qui en ont profité pour faire une petite surprise à leur papa. C'était aussi la première journée officielle de l'été. Quoique, bon, là, aujourd'hui, il va falloir profiter de chaque petit rayon de soleil qui peut s'offrir à nous. Hein. Ça dépend des secteurs. Parce que c'est pas la Floride non plus, là, mais faut dire que la pluie qui va occuper pas mal le tableau météo pour les jours à venir. Donc, on pourrait presque faire un copier-coller là pour le reste de la semaine. Mais bref, en tout cas, on va prendre ce qui passe. Et c'est 22 degrés présentement du côté de la région chaleur, humidex de 23 et du côté de... la région de la péninsule acadienne, du côté de Caraquet, on a 19 degrés présentement. Alors, encore une fois, cet après-midi, on va vous offrir de la bonne musique. Question de bien s'activer. 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Donc, voilà pour ce petit rappel. Sur ce, bon, on part ça du côté musical cet après-midi avec la voix de Justin Guitard. On a aussi un trio qui s'en vient un petit peu plus tard avec Julie Saint-Pierre, Annabelle Oliva et Ariane Laniel sur la Superstation. Votre 3 à 7, ça commence maintenant.

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3: Qu'est-ce que c'est que ça? Donc, ce qu'on vient d'entendre, la petite chanson, ben, le bout de l'extrait très court hein, de chanson en accéléré. Alors, est-ce que c'est un Genesis avec Invisible Touch, deux Phil Collins avec Two Hearts ou trois Stevie Wonder avec Part-Time Lover? Donc, c'est à vous de jouer. Alors, vous pouvez aller soumettre votre réponse dès maintenant sur notre site web ckle.fm dans la section du concours. Et évidemment, je vous souhaite bonne chance. Léa Jarry s'amène en musique avec Cœur Météor. On a aussi Laurence Nerbonne qui nous attend dans le détour avec la chanson « Next ».

0: Partiellement nuageux ce soir et la nuit prochaine avec 30 % de probabilité d'averses en soirée, minimum de 13. Demain mardi, nuageux, des averses qui débutent en mi-journée, hauteur prévue de 2 à 4 mm avec un maximum de 18.
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2: Le hockey junior à la séance de repêchage 2026 de la Ligue de hockey junior maritime a eu lieu samedi dernier à Camilton. Le Lightning Chaleur a effectué 10 sélections au total, en plus de ses deux choix territoriaux. La première sélection qu'il a effectuée a été en début de deuxième ronde, avec le 13e choix au total. Il a choisi le défenseur Mathéo Roy des Flyers de Moncton. Au tennis, la 11e édition du tournoi du printemps uni du club de tennis Chaleur s'est conclue hier. La finale chez les hommes en simple a été remportée par Jérôme Thériault face à Jacob Cormier. Il est revenu de l'arrière après avoir perdu le premier set 6-2, signant des gains de 6-3 et 6-2 pour remporter le championnat en simple. Il y a également eu la finale consolation chez les dames. Stéphanie Guittard a vaincu Jennifer Moffett en 2-7, 6-3 et 6-2. Au soccer senior, il y a eu deux matchs hier en fin d'après-midi. D'abord, l'équipe des services financiers Tracy Grant Chaleur a signé une victoire de 5-1 à Edmundston face au FC Edmundston. Ensuite, le Resté Gauche United a vaincu le FC Péninsule au terrain de la polyvalente Wimayou par la marque de 4-2. Et à la course, le coureur Leroy de Batters a remporté le Rock and Run Scout Bows à Miramichi alors qu'il a complété le demi-marathon avec un temps de 1h13 minutes et 54 secondes. Robin McLean, également de la région Chaleur, a remporté le demi-marathon chez les femmes et a terminé troisième au total avec un chrono de 1h30 minutes et 5 secondes. Alain Degrasse pour la Superstation.
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0: 15h33 minutes en ce lundi. Lundi, souvent qui est la journée un peu la mal-aimée de la semaine. Hein? C'est un peu plus difficile des fois le lundi. Mais en tout cas, de notre côté, on essaie de vous rendre ça un petit peu plus facile avec de la bonne musique. On a Ariane Laniel qui s'en vient dans quelques instants avec « Suis-moi ». Et du côté anglo, on a Meghan Trainor avec « Still Don't Care » au 92.9, 94.1. On vous parle du Festival des rameurs, donc le tout qui va commencer très bientôt. Dimanche le 5 juillet, ce sera l'ouverture officielle en soirée à 18h30. Et il y aura évidemment plein d'artistes, de la bonne musique, des activités pour toute la famille, des concours. Donc, c'est à ne pas manquer. Si vous voulez avoir tous les détails de la programmation, je vous invite à visiter le site Internet officiel de l'événement, festivaldesrameurs.net. Alors, festivaldesrameurs.net pour avoir tous les détails concernant la programmation.

0: 35e finale des Jeux de l'Acadie. Alain Degrasse réalisera une série de reportages à partir des différents sites de compétition à Edmundston du 24 au 29 juin. 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Bonne chance à tous les athlètes et bonne finale des Jeux de l'Acadie. Ici Sandra Landry. 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
5: 15h42 minutes, je vous parlais de la programmation du festival des rameurs de Petit Rocher il y a quelques minutes. Ben, mercredi de cette semaine, durant cette émission, je vais faire tirer un billet pour la journée du vendredi 10 juillet et un billet pour la journée du samedi 11 juillet. Donc, si on regarde à quoi ça correspond, vendredi le 10 juillet, c'est le show Country Boy, Randy McGraw et Country Boy, une soirée country inoubliable sous le chapiteau avec des artistes appréciés de la scène country. $30 à l'avance, $40 à la porte et le lendemain, samedi le 11 juillet, je vais avoir aussi un billet pour le show de Kev du groupe Réveil et Qui m'aurait cru sous le chapiteau. Donc, le grand spectacle du samedi soir, une performance énergique pour célébrer le festival. C'est $40 à l'avance et $50 à la porte. Donc, on vous souhaite un bon festival. Du côté musical, on a Beaumont avec Drive à boire. On a aussi The Rolling Stone avec Don't Stop.

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3: 15h51, on sait que lorsque vient le temps de voter une loi, de mettre sur pied de nouvelles règles, des fois le processus peut être assez long et des fois ben, il y a des embûches et il y a des choses qui peuvent être contradictoires. Il y a des experts en droit qui s'interrogent sur la validité constitutionnelle du projet de loi fédéral C-34 qui pourrait mener à une interdiction des réseaux sociaux pour les moins de 16 ans. Donc, ce qu'on dit, c'est que selon le professeur de droit Robert Diab, une interdiction complète toucherait directement la liberté d'expression protégée par la Charte canadienne. Et pour être maintenue, ben, Ottawa devrait démontrer que cette restriction est justifiée, nécessaire et proportionnelle au risque que représentent les réseaux sociaux pour les jeunes. Des spécialistes soulignent que plusieurs détails importants demeurent inconnus. Quelle plateforme serait visée, comment l'âge serait vérifié et quelles exemptions pourraient être accordées? Donc, il y a encore beaucoup de questions. Il y a l'avocate Manit Zemel qui estime que le projet comporte encore trop de zones grises là, pour évaluer correctement sa constitutionnalité. Et elle rappelle que les grandes entreprises technologiques disposent des moyens financiers nécessaires pour contester la loi devant les tribunaux. Le gouvernement fédéral justifie toutefois son projet par les préoccupations croissantes concernant les effets des réseaux sociaux sur la santé mentale, la sécurité et le développement des jeunes. Il y a plusieurs pays, dont l'Australie, le Royaume-Uni, la France, qui ont déjà adopté ou envisagent des mesures similaires. Le projet de loi poursuit son chemin parlementaire et pourrait encore être modifié avant son adoption finale. Donc, le processus se poursuit. Country City Boys s'amène du côté musical. Voici « Froid sans toi ».

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1: À nos informations aujourd'hui, tout d'abord, une initiative de modernisation des 24 pharmacies dans les hôpitaux de la province a été annoncée cet avant-midi à Caraquet. Des travaux sont déjà en cours à l'hôpital L'Enfant-Jésus de Caraquet, qui est l'un des 6 premiers hôpitaux dont la pharmacie sera modernisée. Ces travaux, dont le coût s'élève à plus de 13 millions de dollars, devraient être terminés d'ici décembre 2027. Le service correctionnel du Canada a annoncé que Ryan Richard, âgé de 27 ans, est décédé alors qu'il purgeait une peine à la prison de Renew, située à environ 30 km au nord-ouest de Miramichi. Le service correctionnel a indiqué qu'il allait examiner les circonstances entourant son décès. Et la Beaverbrook Art Gallery, située à Fredericton, utilise une photographie controversée endommagée à coups de marteau, représentant un crucifix flottant dans de l'urine pour susciter un débat public. Cette œuvre controversée de l'artiste américain André Serrano sera exposée jusqu'à la fin du mois de novembre. Voilà, c'est ce qui complète notre bulletin en bref. Plus de détails à 17h.
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3: Partiellement nuageux ce soir et la nuit prochaine avec 30 % de probabilité d'averse en soirée, minimum de 13. Demain mardi, nuageux, des averses qui débutent en mi-journée, hauteur prévue de 2 à 4 mm avec un maximum de 18.
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3: 16h03 minutes, c'est parti pour la deuxième heure de votre 3 à 7, première édition de la semaine en ce lundi 22 juin. Fred Parent qui vous accompagne jusqu'à 19h ce soir au 92.9, 94.1 et CKLE.fm. On jette un petit coup d'œil du côté du thermomètre. C'est 22 degrés sur la région Chaleur. Ça se couvre progressivement là, sur l'ensemble de nos régions. Et pour le secteur de la péninsule acadienne, on a 19 degrés présentement. Alors, je vous rappelle que la pluie devrait s'installer dans le courant de la nuit prochaine et demain mardi. Et pour ce qui est des heures de lever, coucher du soleil pour la région de Bathurst, lever 5h25, coucher 21h24. Et du côté de Caraquet, lever 5h21, coucher 21h22. C'est le moment de participer à notre chanson, la chanson à 100 000 à l'heure Saint-Hubert Express. Et à nouveau, je vous fais entendre l'extrait musical d'aujourd'hui.
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3: Alors à nouveau, voici les choix de réponse. Ce que vous venez d'entendre, est-ce que c'est un Genesis avec Invisible Touch? 2. Phil Collins avec Two Hearts ou 3. Stevie Wonder avec Part-Time Lover. Je vous invite à aller soumettre votre réponse au ckle.fm. Vous avez tous les détails, l'extrait audio est là également. le petit formulaire pour nous transmettre votre réponse. Vous avez jusqu'à 17h30 pour le faire et je vous souhaite bonne chance. En musique, c'est la voix de Cole Swindell qui s'amène. Voici We Can Always Move On.

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16h19 minutes, vous avez peut-être vu passer ces infos, c'est du côté de Montréal. Il y a 3 personnes, dont le suspect, qui sont mortes et une autre qui a été gravement blessée à la suite d'une fusillade qui est survenue dans le quartier de Côte-des-Neiges à Montréal lundi en fin de matinée. Donc, une alerte avait été envoyée là, sur les téléphones des personnes se trouvant à Montréal, leur demandant d'éviter le secteur en raison de la présence d'un suspect armé et dangereux peu après midi. Et vers 15h, heure du Québec, le directeur du service de police de la ville de Montréal, Fadi Dagher, a indiqué que la menace imminente avait été neutralisée. Il a aussi confirmé qu'un citoyen et un policier étaient décédés lors de l'intervention qui a débuté vers 11h35. Un suspect a aussi été abattu, portant le total de décès à 3. Fadi Dagher a aussi mentionné n'avoir aucune information concernant un potentiel deuxième suspect. Il y a une policière qui se trouve également dans un état jugé grave et on ne craint pas pour sa vie. Et on dit également que l'opération policière est toujours en cours au moment où on se parle. Donc, voilà pour ces récentes infos. On va poursuivre maintenant du côté musical. On a du Zach Scott avec Sur la route. On a aussi Aria Olsen qui sera là un petit peu plus tard avec Ghost.

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2: Partiellement nuageux ce soir et la nuit prochaine avec 30 % de probabilité d'averses en soirée, minimum de 13. Demain mardi, nuageux, des averses qui débutent en mi-journée, hauteur prévue de 2 à 4 mm avec un maximum de 18.
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1: La minute sportive de la presse canadienne. Alors, tout d'abord, au tennis, le Canadien Gabriel Diallo a travaillé d'arrache-pied pour effacer un déficit d'une manche et finalement renverser le Français Terence Atman 6-7. 6-4 et 7-5 ce matin en levée de rideau du tournoi sur gazon d'Eastbourne. Diallo va croiser le fer au prochain tour de ce tournoi préparatoire en vue de Wimbledon avec l'Argentin Thomas Martin Etcheverry, quatrième tête de série. Chez les dames maintenant, l'Ontarienne Gabriela Dabrowski doit commencer son parcours en double avec sa partenaire de jeu brésilienne Luisa Stefani un peu plus tard aujourd'hui. Au hockey, il y a la société Kilmer Sports Venture, dirigée par Larry Tannenbaum, et l'entreprise Litch, basée à Détroit, qui ont investi dans la Ligue professionnelle de hockey féminin. Une source a indiqué à la presse canadienne que Kilmer avait investi 100 millions de dollars US dans la LPHF. Kilmer et Litch rejoignent tous deux la Ligue en tant que partenaires stratégiques, occupant des fonctions consultatives plutôt qu'opérationnelles. Aucune des deux entreprises n'investit dans une équipe en particulier. Il s'agit des premiers investisseurs extérieurs de la LPHF depuis la création de la Ligue en 2023 par le Mark Walter Group et Billie Jean King Enterprise. Jeux olympiques, l'État de New York a mis en place un comité d'études chargé d'examiner si Lake Placid et New York devraient se porter candidats pour co-accueillir d'éventuels Jeux olympiques d'hiver. L'annonce faite ce matin par le bureau de la gouverneure Kathy Hochul suggère un format de double organisation à l'image de ce qu'ont réussi Milan et Cortina lors des Jeux de cette année. Aucune date n'est mentionnée, mais les Jeux de 2034 ayant été attribués à Salt Lake City et la Suisse étant désignée comme candidate favorite pour 2038, la première occasion probable pour New York d'accueillir les Jeux serait en 2042. Mais voilà, c'était la Minute sportive de la presse canadienne.

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0: C'était la voix de Éric Dion avec Motel de Lens, 16h46 minutes. Je vous parle ici d'un article de la presse canadienne. On parle de citoyenneté. Donc, il y a à peine une semaine après que certains Canadiens ont reçu l'ordre de rendre leur nouveau certificat de citoyenneté. Quelques-uns ont reçu cette fin de semaine des lettres indiquant que leurs attestations de citoyenneté étaient à nouveau considérées comme valides. Alors, il y a le ministère qui a fait savoir que quelques dizaines de personnes ayant obtenu un titre de citoyenneté en vertu de la loi canadienne sur la citoyenneté par filiation avaient reçu des courriers leur demandant de restituer ce titre dans l'attente d'un nouvel examen. Et une nouvelle lettre de conformité relayée aujourd'hui à la presse canadienne indique que la citoyenneté du destinataire a été reconfirmée après un examen approfondi de son dossier. De son côté, le ministère de l'Immigration avait informé les personnes dont la citoyenneté faisait l'objet d'un réexamen que leur passeport canadien n'était plus valide et devrait être restitué. Le ministère n'a cependant pas précisé ce qui avait conduit à ces réexamens. On est de retour du côté musical, au retour de la pause avec le duo William Cloutier et Zach Chico, avec où on dansait autrefois.
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2: On vous souhaite un bel après-midi. Ici Mathieu Friolet. Voici les informations à la Superstation. Une initiative de modernisation.

0: Montpellier de la province, 24, bénéficierait de mise à niveau dans le cadre d'un initiative relative aux pharmacies.
1: Pour la ministre du Tourisme, du Patrimoine et de la Culture et également députée de Caraquet, Isabelle Thériault, cet agrandissement était rendu une nécessité.
2: C'était aussi une nécessité pour avoir la fine pointe de la technologie, pour être capable de bien servir les patients. L'hôpital de Caraquet, c'est le seul hôpital de la péninsule où on offre la chimiothérapie, donc il fallait être en mesure de pouvoir traiter adéquatement tous les médicaments. Le ministre pourrait vous en dire davantage sur les détails, mais c'est important de faire cette mise à niveau-là.
1: En tout, 24 pharmacies seront modernisées et l'ordre de priorité est déterminé en fonction des besoins de chaque établissement. Des travaux ont également débuté au Centre hospitalier universitaire Dr. Georges L. Dumont et à l'hôpital de Moncton. Le processus d'appel d'offres est en cours pour un projet à l'hôpital régional de Miramichi, tandis que les travaux de conception ont débuté pour la modernisation des pharmacies de l'Hôtel-Dieu Saint-Joseph de Saint-Quentin et de l'hôpital du comté de Charlotte. Pour José Gagnon, vice-présidente au service transverso pour le réseau de santé Vitalité, cette annonce va améliorer les soins offerts par le réseau.
3: Ainsi, nous pourrons préparer les médicaments dans les meilleures conditions et assurer un environnement de travail optimal pour les membres du personnel. Cette annonce touchera concrètement la qualité des soins de nombreuses personnes.
1: Pour Jeannie Haché, technicienne en pharmacie et coordonnatrice régionale, cela va permettre au personnel de travailler dans des espaces modernes.
4: Elles nous permettront aussi de mieux répondre à l'augmentation anticipée de la demande des services dans les années à venir. Donc, au-delà des murs qui seront construits, c'est notre capacité de continuer d'offrir des soins de qualité qui sera renforcée. Grâce à ces nouveaux espaces, nous pourrons travailler dans des installations qui sont modernes, mieux adaptées à notre réalité et conformes aux normes de pratique actuelles.
1: Le service correctionnel du Canada a annoncé vendredi qu'un homme de 27 ans est décédé alors qu'il purgeait une peine à la prison Renouse, située à environ 30 km au nord-ouest de Miramichi. L'agence fédérale a précisé que Ryan Richard est décédé mercredi à l'établissement de l'Atlantique, mais n'a donné que peu de détails sur les circonstances de son décès. Le service correctionnel a indiqué qu'il allait examiner les circonstances entourant son décès comme il le fait pour tous les cas de décès de détenus placés sous la garde des autorités fédérales. Une galerie d'art du Nouveau-Brunswick utilise une photographie controversée endommagée à coups de marteau représentant un crucifix flottant dans l'urine pour susciter un débat public. La Beaverbrook Art Gallery, située à Fredericton, expose cette œuvre controversée de l'artiste américain Andres Serrano jusqu'à la fin du mois de novembre. C'est la première fois que Piss Chris Immersion, prêté par le Rennie Collection de Vancouver, est présenté dans le Canada Atlantique. Alors que l'exposition s'ouvrait au public cette semaine, le député conservateur John Williamson a critiqué l'œuvre, jugeant qu'elle n'était pas du grand art au sens sérieux du terme. Et en terminant, le premier ministre du Royaume-Uni, Keir Starmer, a annoncé sa démission. Il quitte dès maintenant son poste de chef du Parti travailliste, mais restera premier ministre jusqu'à ce qu'un nouveau chef soit désigné au cours des prochaines semaines. Les détails avec Mathieu Paquette.
5: Keir Starmer a mené le Parti travailliste à une victoire électorale écrasante en juillet 2024. Mais depuis, sa popularité et celle de son parti ont chuté. M. Starmer a peiné à tenir ses promesses en matière de croissance économique et a été ennuyé par des controverses. Devant le 10 Downing Street, il a expliqué que sa décision de démissionner visait à placer les intérêts du pays avant les siens.
6: Every decision I've taken has been about putting the country I love first.
5: Keir Starmer est le sixième premier ministre britannique en 10 ans à annoncer un départ prématuré. Le favori pour lui succéder est l'ancien maire du Grand Manchester, Andy Burnham, qui vient tout juste d'être élu député. Mathieu Paquette, La Presse canadienne.
1: Et voilà, c'est ce qui complète nos informations à la Superstation.
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9: Partiellement nuageux ce soir et la nuit prochaine avec 30 % de probabilité d'averses en soirée, minimum de 13. Demain mardi, nuageux, des averses qui débutent en mi-journée, hauteur prévue de 2 à 4 mm avec un maximum de 18.
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1: Alors, c'est le last call, dernière chance pour aller participer donc à notre chanson à 100 000 à l'heure Saint-Hubert Express. Il vous reste environ une quinzaine de minutes. Alors, ce que vous venez d'entendre, est-ce que c'est 1. Genesis avec Invisible Touch, 2. Phil Collins avec Two Hearts ou 3. Stevie Wonder avec Part-Time Lover? Alors, tous les détails sur notre site web au ckle.fm et je vous souhaite bonne chance. On jette un petit coup d'œil présentement du côté du thermomètre. C'est 22 degrés sur la région chaleur. On ressent 24 et c'est 19 degrés du côté de la péninsule acadienne.

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3: À l'écoute de ce premier 3 à 7 de la semaine, nous sommes lundi, c'est le 22 juin aujourd'hui. Fred Parent qui vous tient compagnie jusqu'à 19h au 92.9, 94.1. Je vous rappelle que mercredi, dans ce même show, donc dans votre 3 à 7, je vais faire tirer un billet pour, deux billets en fait. Donc, un pour la journée du vendredi 10 juillet avant midi et un billet pour le samedi 11 juillet. Donc un billet pour le samedi 11 juillet pour le Festival des rameurs de Petit Rocher. Alors, je vous parle un petit peu de la programmation pour ces deux journées. Alors, ce qu'il y a, vendredi le 10 juillet, c'est Randy McGraw et Country Boys qui seront en spectacle. Donc, une soirée country inoubliable sous le chapiteau avec des artistes appréciés de la scène country. Également, samedi le 11 juillet, ce sera le show de Kev du groupe Réveil et Kimo Recru sous le chapiteau. Le grand spectacle du samedi soir, une performance énergique pour célébrer le festival. $40 à l'avance, $50 à la porte. Tous les détails sont sur le site internet officiel de l'événement Festival des rameurs en un mot.net. On est de retour du côté musical avec Raph Pilon et Boussole. Et dans quelques minutes, on va parler météo et le sport régional également. Ça s'en vient.

0: Partiellement nuageux ce soir et la nuit prochaine avec 30 % de probabilité d'averses en soirée, minimum de 13. Demain mardi, nuageux, des averses qui débutent en mi-journée, hauteur prévue de 2 à 4 mm avec un maximum de 18.
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3: Hockey Junior A, la séance du repêchage 2026 de la Ligue de hockey junior maritime a eu lieu samedi dernier à Carleton. Le Lightning Chaleur a effectué 10 sélections au total, en plus de ses deux choix territoriaux. La première sélection qu'il a effectuée a été en début de deuxième ronde avec le 13e choix au total. Il a choisi le défenseur Mathéo Roy des Flyers de Moncton. En troisième ronde, il a choisi deux joueurs, soit l'attaquant Maxime Richard de Haute-Abouchagan et l'attaquant Marshall Smith de Saint-Stephen. L'organisation a aussi procédé à deux transactions. D'abord, pour parler deux fois en troisième ronde samedi, ils ont envoyé leur choix de deuxième ronde aux Timberwolves de Miramichi, qui leur a également envoyé leur choix de cinquième ronde 2026. Ensuite, ils ont échangé l'attaquant Sam Fleming contre un choix de sixième ronde samedi dernier, un choix de deuxième ronde 2027 et des considérations futures. Du côté des Tigres de Carleton, ils ont acquis Sawyer Harvey contre des choix de 10e ronde 2026 et un choix de 4e ronde 2027. Samedi, avec leur choix de première ronde, le 7e au total, ils ont sélectionné l'attaquant Nathan LeBlanc des Flyers de Moncton. Les Timberwolves de Miramichi ont choisi le défenseur Marc-Olivier Ouellette avec leur premier choix de 2e ronde, le 14e au total. Ensuite, avec le 17e au total, ils ont choisi un autre défenseur, soit Alistair McPhee. Au 20e rang, au total, toujours en deuxième ronde, c'était au tour de l'attaquant Jack Davis. Hier soir, les Timberwolves ont fait l'acquisition de l'attaquant Michael Chapdelaine des Prédateurs de Joliette contre des considérations futures. Au tennis, la 11e édition du tournoi du printemps uni du club Tennis Chaleur s'est conclue hier. Les demi-finales chez les hommes en simple ont vu Jacob Cormier signer un gain versus Jérémy Haché en 3-7, 6-1, 2-6 et 10-6, tandis que l'autre duel a vu Jérôme Thériault l'emporter contre Renaud Roy en 3-7, 6-3, 3-6 et 10-5. La finale a ensuite été remportée par Jérôme Thériault face à Jacob Cormier. Il est revenu de l'arrière après avoir perdu le premier set 6-2, signant des gains de 6-3 et 6-2 pour remporter le championnat en simple. La finale des sous-16 ans, qui impliquera William Roy et Anthony Aubé, a dû être reportée à plus tard. Finalement, il y a également eu la finale consolation chez les dames. Stéphanie Guittard a vaincu Jennifer Moffitt en 2-7, 6-3 et 6-2. Au soccer senior, il y a eu deux matchs hier en fin d'après-midi dans la Ligue de soccer senior de la Côte-Nord. D'abord, l'équipe des services financiers Tracy Grant Chaleur a signé une victoire de 5 à 1 à Edmundston face au FC Edmundston. Le jeune attaquant Louis Alain, âgé de 16 ans, a été nommé joueur du match avec une fiche personnelle d'un but et deux passes. Ensuite, le Restigouche United a vaincu le FC Péninsule au terrain de la polyvalente Louis Mayou de Caraquette par la marque de 4 à 2. Pour le FC Péninsule, Félix Robichaud et Johan Robichaud ont marqué les buts de l'équipe hôtesse. Au baseball intermédiaire, les Aigles de Tracadie reprendront l'action demain soir à Miramichi au Chatham Head Ballpark, alors qu'ils croiseront fer avec les Tigers. À la course, le coureur Leroy de Bathurst a remporté hier le Rock and Run Scott Bowes à Miramichi, alors qu'il a complété le demi-marathon avec un temps de 1h13 minutes et 54 secondes. Robin McLean, également de la région Chaleur, a remporté le demi-marathon chez les femmes et a terminé troisième au total avec un chrono de 1h30 minutes et 5 secondes. D'autres membres du club de coureurs Chaleur se sont également illustrés à cette course. D'abord, Christian Hacher a remporté le 5 km avec un temps de 19 minutes et 54 secondes. Kevin Murky, également au 5 km, a terminé premier chez les hommes 50-59 ans. Il a enregistré un temps de 29 minutes et 53 secondes. Au pickleball, des membres du club de pickleball Belle Bay se sont illustrés au championnat de l'Atlantique en fin de semaine à Charlottetown. D'abord, l'équipe de Denis Saint-Onge et Benoît Mercier ont remporté l'argent dans le double masculin, dans la catégorie 3.0 de 50 à 59 ans. Chez les femmes en double, au niveau 4.0 de 40 à 49 ans, Carole Arsenault-Fournier et Sophie Witzel ont remporté l'argent. Finalement, en mixte, Benoît Godin et Jane Marcoux ont aussi remporté l'argent au niveau 4.0 de 60 à 69 ans. Au volleyball, le club de volleyball Chaleur lance un appel à toutes les personnes intéressées à devenir entraîneur pour la saison 2026-2027. Vous avez jusqu'au 26 juin prochain pour soumettre votre candidature. Pour ce faire, remplissez le document que vous retrouverez en ligne sur la page Facebook du club de volleyball Chaleur. Et finalement, aux Jeux de l'Acadie, la 45e finale des Jeux débutera ce mercredi soir avec la cérémonie d'ouverture au Centre Jean d'Aigle d'Edmundston. Les compétitions débuteront ensuite avec le bloc A jeudi matin. Les Jeux se concluront le 29 juin prochain avec la cérémonie de fermeture. La Superstation sera sur place pendant la totalité de la finale des Jeux pour une couverture approfondie des exploits des délégations de la péninsule acadienne et de la région Chaleur. C'est à le sport régional.
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0: C'était la voix de Sandrine Hébert avec Garde-fou, 17h42 minutes. C'est le moment de vous donner, de vous dévoiler notre chanson à 100 000 à l'heure Saint-Hubert Express aujourd'hui en ce lundi. Donc, parmi les choix de réponses que je vous avais donnés, la bonne réponse était la deuxième, Phil Collins avec Too Hard, une chanson qui est sortie en 1988, le 14 novembre de cette année-là, plus précisément, et une chanson qui était extraite de la bande originale du film Buster, dans lequel Collins tient le rôle principal. Donc, on va se remémorer, se souvenir de cette chanson un petit peu plus tard. Et par le fait même aussi, ben je vais procéder au... pas au tirage, mais... on va procéder au tirage vendredi parmi nos finalistes de la semaine. Ça ne fait que commencer, évidemment. Donc, si jamais vous n'avez pas eu la bonne réponse, vous allez pouvoir vous reprendre. On fait une pause et justement, on s'en va écouter cette chanson de 1988, Two Hearts, avec Phil Collins.
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0: la 45e finale des Jeux de l'Acadie. 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Bonne chance à tous les athlètes et bonne finale des Jeux de l'Acadie. 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

17h56, il y a des travaux d'agrandissement évalués à plus de 13 millions de dollars qui sont actuellement en cours à l'hôpital de l'Enfant Jésus de Caraquet. Alors, depuis quelques semaines, des rénovations et une expansion de la pharmacie de l'établissement là, sont déjà amorcées. L'annonce a été confirmée lors d'un point de presse tenu dans la cafétéria de l'hôpital où la ministre et députée de Caraquet, Isabelle Thériault, a souligné que le projet n'était pas un secret bien gardé. Le ministre de la Santé du Nouveau-Brunswick, John Dornan, qui était également présent pour officialiser le dossier, précisant que l'investissement total s'élève à un peu plus de 13 millions de dollars. L'agrandissement prévoit notamment l'ajout de 832 mètres carrés au deuxième étage où sera relocalisée la pharmacie modernisée. Et selon le ministre, ce projet s'inscrit dans une démarche plus large de modernisation des services pharmaceutiques dans la province. Au total, 24 pharmacies hospitalières doivent être mises au niveau, c'est-à-dire au Nouveau-Brunswick, selon un ordre de priorité basé sur les besoins des établissements. La liste complète des projets n'a toutefois pas été rendue publique. Les chantiers sont déjà en cours dans les deux hôpitaux de Moncton, tandis qu'un projet est amorcé à Miramichi. D'autres travaux de conception sont également en cours pour les hôpitaux ailleurs dans la province. Le ministre Dornan a expliqué que l'objectif est de maximiser l'utilisation des hôpitaux en modernisant les pharmacies grâce à des équipements et des technologies de pointe afin d'améliorer la qualité des soins offerts à la population. Du côté du réseau de santé Vitalité, Janie Haché, qui est la coordonnatrice régionale du programme de qualité pour les services de pharmacie, souligne que les installations actuelles de Caraquet sont devenues désuètes et limitées en espèces. Elle précise que ces améliorations vont permettre de mieux répondre aux normes de pratique et d'accroître la sécurité des patients tout en facilitant le travail des équipes. La députée Isabelle Thériault s'est dite satisfaite de voir ses investissements se concrétiser. Elle rappelle que l'hôpital de Caraquet est le seul de la péninsule acadienne à offrir des services de chimiothérapie, ce qui rend cette mise à niveau particulièrement importante pour le traitement sécuritaire des médicaments. Elle qualifie le projet d'ajout majeur et essentiel, soulignant qu'il témoigne de la volonté du gouvernement de maintenir des services de santé en milieu rural. Selon le ministère de la Santé, la fin des travaux est prévue pour décembre 2027.

0: Partiellement nuageux ce soir et la nuit prochaine avec 30 % de probabilité d'averses en soirée, minimum de 13. Demain mardi, nuageux, des averses qui débutent en mi-journée, hauteur prévue de 2 à 4 mm avec un maximum de 18.
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5: Fred Parent vous accompagne dans votre retour à la maison, le 3 à 7 de la Superstation jusqu'à 19h, avec présentement 22 degrés du côté de la région chaleur et c'est 19 du côté de la péninsule acadienne. Ce qui s'en vient du côté musical, on a le trio Classe Moyenne, Marc Dupré et King Melrose avec On est toutes pareilles. Et Étienne Drapeau nous attend dans le détour avec la chanson Je peux pas demander mieux à la vie.

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2: Partiellement nuageux ce soir et la nuit prochaine avec 30% de probabilité d'averse en soirée, minimum de 13. Demain mardi, nuageux, des averses qui débutent en mi-journée, hauteur prévue de 2 à 4 mm avec un maximum de 18.
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4: Le hockey junior A, la séance de repêchage 2026 de la Ligue de hockey junior maritime, a eu lieu samedi dernier à Camilton. Le Lightning Chaleur a effectué 10 sélections totales, en plus de ses deux choix territoriaux. La première sélection qu'il a effectuée a été en début de deuxième ronde, avec le 13e choix au total. Il a choisi le défenseur Mathéo Roy des Flyers de Moncton. Au tennis, la 11e édition du tournoi du printemps uni du club de tennis Chaleur s'est conclue hier. La finale chez les hommes en simple a été remportée par Jérôme Thériault face à Jacob Cormier. Il est revenu de l'arrière après avoir perdu le premier set 6-2, signant des gains de 6-3 et 6-2 pour remporter le championnat en simple. Il y a également eu la finale consolation chez les dames. Stéphanie Guittard a vaincu Jennifer Moffett en 2-7, 6-3 et 6-2. Au soccer senior, il y a eu deux matchs hier en fin d'après-midi. D'abord, l'équipe des services financiers Tracy Grant Chaleur a signé une victoire de 5 à 1 à Edmundston face au FC Edmundston. Ensuite, le Resté Gauche United a vaincu le FC Péninsule au terrain de la polyvalente Wimayou par la marque de 4 à 2. Et à la course, le coureur Leroy de Bathurst a remporté le Rock and Run Scout Bowes à Miramichi alors qu'il a complété le demi-marathon avec un temps de 1h13 minutes et 54 secondes. Robin McLean, également de la région Chaleur, a remporté le demi-marathon chez les femmes et a terminé troisième au total avec un chrono de 1h30 minutes et 5 secondes. Alain Degrasse pour la Superstation.
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4: Une autre journée de radio qui tire presque à sa fin avec toute l'équipe de la Superstation qui vous souhaite de passer une excellente fin de journée. Mon nom est Fred Parent, je vous accompagnais depuis 15 heures pour votre retour à la maison. Et demain, ben, on sera là à nouveau pour un autre 3 à 7 sur les ondes de votre radio, la Superstation 92.9, 94.1.

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1: Partiellement nuageux ce soir et la nuit prochaine avec 30% de probabilité d'averses en soirée, minimum de 13. Demain mardi, nuageux, des averses qui débutent en mi-journée, hauteur prévue de 2 à 4 mm avec un maximum de 18.
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0: Partiellement nuageux ce soir et la nuit prochaine avec 30 % de probabilité d'averses en soirée, minimum de 13. Demain mardi, nuageux, des averses qui débutent en mi-journée, hauteur prévue de 2 à 4 mm avec un maximum de 18.
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1: Partiellement nuageux ce soir et la nuit prochaine avec 30 % de probabilité d'averses en soirée, minimum de 13. Demain mardi, nuageux, des averses qui débutent en mi-journée, hauteur prévue de 2 à 4 mm avec un maximum de 18.
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0: 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Partiellement nuageux ce soir et la nuit prochaine avec 30% de probabilité d'averse en soirée, minimum de 13. Demain mardi, nuageux, des averses qui débutent en mi-journée, hauteur prévue de 2 à 4 mm avec un maximum de 18.
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